puis il a plu.

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2: Bonjour à tous, à la une de l'actualité. La situation reste très tendue sur le front des incendies. En Gironde, le feu de Somos a déjà parcouru 2000 hectares. Au moins 12 000 personnes ont été évacuées et 300 pompiers sont mobilisés. Et dans le Var, le feu de Pontevès ne progresse plus, mais il est toujours pas fixé. Il a détruit 2550 hectares et tous les massifs du département sont fermés. 5 départements sont en vigilance rouge pour un risque très élevé d'incendie. Le Gard, le Vaucluse, les Bouches-du-Rhône, le Var et l'Aude. Et après le décès de deux de leurs collègues en Gironde, les pompiers réclament plus de moyens pour leur sécurité. Les syndicats dénoncent des équipes à bout de souffle. Julie Pierret.
3: Oui, il parle d'un engagement total intense et précoce avec une saison des feux qui a commencé plus tôt que d'habitude et des interventions qui s'enchaînent partout dans l'Hexagone. Les représentants de la profession évoquent une surcharge opérationnelle, des gardes de plusieurs jours et des renforts envoyés d'un département à l'autre sans véritable temps de récupération. Ils estiment que les effectifs ne sont plus suffisants pour faire face à ces incendies devenus plus fréquents et plus violents avec le changement climatique. Les syndicats réclament donc des recrutements et des financements supplémentaires et ça sans attendre la rentrée.
2: Merci Julie. Et depuis le début de l'année, 6 sapeurs-pompiers sont morts en intervention en France. Un important incendie s'est déclaré hier soir dans un entrepôt de Mitry-Mory près de l'aéroport Roissy-Charles de Gaulle. Un impressionnant panache de fumée noire était visible depuis les pistes, mais selon Aéroport de Paris, le feu est situé hors de l'emprise aéroportuaire et n'a à ce stade aucune incidence sur le trafic aérien. Du nouveau concernant l'affaire des menaces contre le maire d'Alès, des personnes cagoulées se revendiquant de la DZ Mafia affirment ne pas être responsables des intimidations visant Christophe Rivinck. Le parquet national anticriminalité organisée poursuit les investigations. La piste de trafiquants locaux est privilégiée. On connaît la date du procès de Nicolas Maduro. L'ancien président vénézuélien sera jugé à New York à partir du 1er juin 2027 pour 4 chefs d'accusation, dont narcoterrorisme. Capturé par les États-Unis en janvier dernier lors d'une opération militaire à Caracas, il conteste la légalité de son arrestation et plaide non coupable, tout comme son épouse, également poursuivie. En sport, des débuts encourageants pour les Bleus au championnat du monde d'escrime à Hong Kong. À l'épée, Oriane Malo-Breton s'est qualifiée pour le tableau principal. Au fleuret, Anas Anan et Alexandre Sido ont également décroché leur billet. Et puis aujourd'hui, la championne olympique Manon Apiti fera son entrée en lice. Voilà pour l'actualité. Bonne journée à tous.

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1: Bonjour, bonjour à tous. Retour à l'hippodrome de Vichy, les 2800 mètres de la piste en gazon à l'occasion du Quintet Plus de ce jeudi 23 juillet 2026. Disputés dans la discipline du galop, ils seront 16 protagonistes en découte pour la victoire. Départ prévu 20h15. En tête de notre sélection, le 7, McTeeBoy a repris de la fraîcheur allongée pour l'occasion, il peut l'emporter. Suivi du 9, Guinness Star, incontournable en 36,5 de valeur. Le 10, à beau regard, ne devrait plus tarder à refaire parler de lui. Le 4, Spanish Prince, sur la lancée de sa dernière prestation. Et enfin, l'As, Step Morning, sur une distance à son entière convenance. Il complétera notre sélection. Une sélection que vous pouvez retrouver sur ma chaîne YouTube. Tom Kazak, les pronostics hippiques avec mes dernières minutes. Donc notre choix aujourd'hui. Premier, le 7, McTeeBoy. Second, le 9, Guinness Star. Troisième, le 10, à beau regard. Quatrième, le 4, Spanish Prince. Cinquième, l'As, Step Morning. Le second choix, le 2, le 6 et le 13. Et à la fortune!

Bonjour à tous, les béliers, vous prendrez plaisir à simplifier ce qui semblait inutilement compliqué depuis quelques temps. Amis taureaux, vous pourriez avoir l'impression de perdre du temps sur une formalité, une attente ou une réponse qui tarde. Gémeaux, vous pourriez entendre deux versions d'une même histoire. Avant de choisir votre camp, laissez chacun s'exprimer. Quant à vous, les cancers, une personne que vous pensiez distante pourrait se montrer beaucoup plus accessible que prévu. Les lions, un projet oublié, une promesse reportée ou une idée laissée de côté pourrait refaire surface. Du côté des vierges, vous pourriez ressentir une légère lassitude face aux mêmes demandes ou aux mêmes conversations. Les balances, une coïncidence étonnante pourrait ponctuer votre journée. Croiser la bonne personne, tomber sur la bonne info ou entendre exactement ce dont vous aviez besoin. Les scorpions, votre franchise sera appréciée à condition de laisser aussi une place à la nuance. Les sagittaires, quelqu'un pourrait chercher votre avis précisément parce qu'il sait que vous ne répondez jamais à la légère. Les capricornes, vous réaliserez que vous avez déjà fait le plus difficile. Commencez. Le reste demandera surtout de la constance. Les Verseaux, une responsabilité pourrait finalement s'avérer moins lourde que vous ne l'aviez imaginé. Et puis enfin, cher poisson, votre attention sera attirée par ce qui est inachevé aujourd'hui. Je vous souhaite à tous une très très belle journée.

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1: Bonjour à tous. L'essentiel de l'actualité. La situation reste très tendue sur le front des incendies. En Gironde, le feu de Somos a déjà parcouru 2000 hectares. Au moins 12 000 personnes ont été évacuées et 300 pompiers sont mobilisés. Et dans le Var, le feu de Pont-Eves ne progresse plus, mais il est toujours pas fixé. 5 départements sont en vigilance rouge pour un risque très élevé d'incendie. Le Gard, le Vaucluse, les Bouches-du-Rhône, le Var et l'Aude. Un important incendie s'est déclaré hier soir dans un entrepôt de Mitry-Mory près de l'aéroport Roissy-Charles-de-Gaulle. Mais selon Aéroports de Paris, le feu est situé hors de l'emprise aéroportuaire et n'a à ce stade aucune incidence sur le trafic aérien. Du nouveau concernant l'affaire des menaces contre le maire d'Alès, des personnes cagoulées se revendiquant de la DZ Mafia affirment ne pas être responsables des intimidations visant Christophe Rivinck. Le parquet national anticriminalité organisée poursuit les investigations. La piste de trafiquants locaux est privilégiée. En sport, des débuts encourageants pour les Bleus au championnat du monde d'escrime à Hong Kong. À l'épée, Oriane Malo-Breton s'est qualifiée pour le tableau principal. Et puis aujourd'hui, la championne olympique Manon Apiti fera son entrée en lice.

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2: Bonjour à tous, à la une de l'actualité. La situation reste très tendue sur le front des incendies. En Gironde, le feu de Somos a déjà parcouru 2000 hectares. Au moins 12 000 personnes ont été évacuées et 300 pompiers sont mobilisés. Et dans le Var, le feu de Pontevès ne progresse plus, mais il est toujours pas fixé. Il a détruit 2550 hectares et tous les massifs du département sont fermés. 5 départements sont en vigilance rouge pour un risque très élevé d'incendie. Le Gard, le Vaucluse, les Bouches-du-Rhône, le Var et l'Aude. Et après le décès de deux de leurs collègues en Gironde, les pompiers réclament plus de moyens pour leur sécurité. Les syndicats dénoncent des équipes à bout de souffle. Julie Pierret.
3: Oui, il parle d'un engagement total intense et précoce avec une saison des feux qui a commencé plus tôt que d'habitude et des interventions qui s'enchaînent partout dans l'Hexagone. Les représentants de la profession évoquent une surcharge opérationnelle, des gardes de plusieurs jours et des renforts envoyés d'un département à l'autre sans véritable temps de récupération. Ils estiment que les effectifs ne sont plus suffisants pour faire face à ces incendies devenus plus fréquents et plus violents avec le changement climatique. Les syndicats réclament donc des recrutements et des financements supplémentaires, et ça sans attendre la rentrée.
2: Merci Julie. Et depuis le début de l'année, 6 sapeurs-pompiers sont morts en intervention en France. Un important incendie s'est déclaré hier soir dans un entrepôt de Mitry-Mory, près de l'aéroport Roissy-Charles de Gaulle. Un impressionnant panache de fumée noire était visible depuis les pistes, mais selon Aéroports de Paris, le feu est situé hors de l'emprise aéroportuaire et n'a à ce stade aucune incidence sur le trafic aérien. Du nouveau concernant l'affaire des menaces contre le maire d'Alès, des personnes cagoulées se revendiquant de la DZ Mafia affirment ne pas être responsables des intimidations visant Christophe Rivinck. Le parquet national anticriminalité organisée poursuit les investigations. La piste de trafiquants locaux est privilégiée. On connaît la date du procès de Nicolas Maduro. L'ancien président vénézuélien sera jugé à New York à partir du 1er juin 2027 pour 4 chefs d'accusation, dont narcoterrorisme. Capturé par les États-Unis en janvier dernier lors d'une opération militaire à Caracas, il conteste la légalité de son arrestation et plaide non coupable, tout comme son épouse, également poursuivie. En sport, des débuts encourageants pour les Bleus au championnat du monde d'escrime à Hong Kong. À l'épée, Oriane Malo-Breton s'est qualifiée pour le tableau principal. Au fleuret, Anas Anan et Alexandre Sido ont également décroché leur billet. Et puis aujourd'hui, la championne olympique Manon Apiti fera son entrée en lice. Voilà pour l'actualité. Bonne journée à tous.

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c'est le moment de retrouver vos petites annonces sur Radio 4. Si vous êtes à la recherche d'une bonne affaire, d'un véhicule, d'un logement, d'un emploi ou d'un service, tendez l'oreille, les annonces du jour pourraient bien vous intéresser. Pour commencer, plusieurs offres sont à découvrir. À Castionnès, un garage de 40 mètres carrés situé en ville est proposé à la vente avec un prix à débattre. Vous trouverez également un réchaud à gaz, deux brûleurs avec sa bouteille, un volant accompagné de deux feux clignotants avant pour deux chevaux au prix de 25 euros, un réfrigérateur américain à 150 euros, ainsi qu'un stock d'ustensiles et d'articles Tupperware. Dans les recherches, une auditrice souhaite trouver deux ou trois baignoires pour bébé. Direction maintenant le monde agricole, un auditeur recherche un enneneur tournant McCormick qui soit traîné ou porté. Du côté des véhicules, une Renault Express Essence de 1995 est proposée pour pièce au prix de 500 euros. Un Renault Kangoo Diesel 1 litre 9 de 2011 est également à vendre. Concernant les animaux, 4 agneaux de 4 mois sont proposés à la vente. Vous trouverez aussi un coq Sussex ainsi qu'un coq accompagné de 3 poules. Pour le logement, une bâtisse atypique du 18e siècle est à vendre au cœur de Castionnès. Cette propriété de caractère, implantée sur un terrain de 2000 m², comprend 21 pièces, une terrasse couverte traversante, un garage pour plusieurs véhicules, une cave voûtée et un puits. Les travaux sont à prévoir et le prix reste à débattre. Et si vous pensez déjà à vos vacances de fin d'été, un mobilhome de 3 chambres est disponible à la location dans un camping à Mimizan du 22 au 29 août. Enfin, côté emploi et services, des postes de caristes et de conducteurs de tracteurs sont à pourvoir sur le secteur de Beauregard pour la récolte des prunes à partir du début du mois d'août. Et si vous avez des travaux à réaliser, un auditeur propose ses services pour la maçonnerie, le placo, l'ossature, terrassement, l'assainissement, ainsi que la charpente et la couverture. Les chèques emploi-service sont acceptés. Voilà pour vos petites annonces. Si l'une d'entre elles a retenu votre attention ou si vous souhaitez passer la vôtre, Radio 4 est à votre écoute au 05 53 36 60 50. Vous pouvez également retrouver toutes les annonces sur radio4.fr. Merci de votre fidélité. Passez une excellente journée et restez à l'écoute de Radio 4.

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1: L'école municipale des sports. 5 sports à essayer sur une année et la possibilité de choisir la discipline la plus adaptée. Michel Laville, adjoint en charge des sports, nous présente ce dispositif.
2: L'école municipale des sports est un dispositif que la ville propose aux enfants de 5 à 12 ans afin de leur faire découvrir différentes pratiques sportives tout au long de l'année scolaire. Grâce au passeport découverte, ils peuvent essayer 5 disciplines parmi une trentaine qui sont proposées par les différentes associations sportives locales. Les enfants ont ainsi la possibilité de s'initier à des sports collectifs comme le rugby, le football, le hand, le volleyball, le basket, mais également à des disciplines individuelles comme l'athlétisme, la natation, l'escrime, le tennis ou bien le tennis de table. D'autres activités sont également proposées comme le taekwondo, le tir à l'arc, le VTT, le canoë kayak, l'aviron ou encore la gymnastique. L'objectif est vraiment de permettre à chaque enfant de trouver le sport qui lui correspond le mieux. À cet âge-là, il n'est pas toujours facile de savoir quelle activité choisir. Ce dispositif leur donne donc l'occasion d'essayer plusieurs disciplines, de découvrir de nouvelles sensations et pourquoi pas, de trouver une véritable passion sportive qui les accompagnera pendant de nombreuses années.
1: Ce dispositif présente plusieurs objectifs. Michel Laville.
2: Cette action répond à plusieurs objectifs. D'abord, nous souhaitons encourager la pratique sportive dès le plus jeune âge, parce que nous savons combien elle est importante pour la santé, le bien-être et l'épanouissement des enfants. Mais le sport, c'est aussi une véritable école de la vie. À travers des disciplines aussi variées que le rugby, l'escrime, la natation ou encore le canoë-kayak, les jeunes apprennent le respect des règles, l'esprit d'équipe, le goût de l'effort et le dépassement de soi. Ce sont des valeurs essentielles qui les accompagnent bien au-delà du terrain de sport. L'école municipale des sports permet également aux familles d'accéder facilement à une offre sportive diversifiée grâce à une formule simple et attractive. C'est enfin une belle manière de mettre en lumière le dynamisme de nos associations sportives qui jouent un rôle essentiel dans la vie de notre commune et dans l'accompagnement de nos jeunes tout au long de l'année.
1: Les inscriptions sont ouvertes du 6 juillet au 16 octobre et nous invitons les parents à se renseigner dès maintenant auprès du service des sports de la ville en prenant rendez-vous par téléphone au 05 53 70 48 13. Les informations sont également à retrouver sur le site internet de la ville de Villeneuve-sur-Lot.
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0: Bonjour à tous, les béliers, vous prendrez plaisir à simplifier ce qui semblait inutilement compliqué depuis quelques temps. Amis taureaux, vous pourriez avoir l'impression de perdre du temps sur une formalité, une attente ou une réponse qui tarde. Gémeaux, vous pourriez entendre deux versions d'une même histoire. Avant de choisir votre camp, laissez chacun s'exprimer. Quant à vous, les cancers, une personne que vous pensiez distante pourrait se montrer beaucoup plus accessible que prévu. Les lions, un projet oublié, une promesse reportée ou une idée laissée de côté pourrait refaire surface. Du côté des vierges, vous pourriez ressentir une légère lassitude face aux mêmes demandes ou aux mêmes conversations. Les balances, une coïncidence étonnante pourrait ponctuer votre journée. Croiser la bonne personne, tomber sur la bonne info ou entendre exactement ce dont vous aviez besoin. Les scorpions, votre franchise sera appréciée à condition de laisser aussi une place à la nuance. Les sagittaires, quelqu'un pourrait chercher votre avis précisément parce qu'il sait que vous ne répondez jamais à la légère. Les capricornes, vous réaliserez que vous avez déjà fait le plus difficile. Commencez. Le reste demandera surtout de la constance. Les Verseaux, une responsabilité pourrait finalement s'avérer moins lourde que vous ne l'aviez imaginé. Et puis enfin, cher poisson, votre attention sera attirée par ce qui est inachevé aujourd'hui. Je vous souhaite à tous une très très belle journée.
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2: Bonjour à tous, l'essentiel de l'actualité. La situation reste très tendue sur le front des incendies. En Gironde, le feu de Somos a déjà parcouru 2000 hectares. Au moins 12 000 personnes ont été évacuées et 300 pompiers sont mobilisés. Et dans le Var, le feu de Pontevès ne progresse plus, mais il n'est toujours pas fixé. 5 départements sont en vigilance rouge pour un risque très élevé d'incendie. Le Gard, le Vaucluse, les Bouches-du-Rhône, le Var et l'Aude. Un important incendie s'est déclaré hier soir dans un entrepôt de Mitry-Mory, près de l'aéroport Roissy-Charles-de-Gaulle. Mais selon Aéroports de Paris, le feu est situé hors de l'emprise aéroportuaire et n'a à ce stade aucune incidence sur le trafic aérien. Du nouveau concernant l'affaire des menaces contre le maire d'Alès, des personnes cagoulées se revendiquant de la DZ Mafia affirment ne pas être responsables des intimidations visant Christophe Rivinck. Le parquet national anticriminalité organisée poursuit les investigations. La piste de trafiquants locaux est privilégiée. En sport, des débuts encourageants pour les Bleus au championnat du monde d'escrime à Hong Kong. À l'épée, Oriane Malo-Breton s'est qualifiée pour le tableau principal. Et puis aujourd'hui, la championne olympique Manon Apiti fera son entrée en lice.
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0: Annecy, en Lot-et-Garonne et en Dordogne, dans le journal de Radio 4 présenté par Patrice Couturier. Bonjour Patrice.
1: Bonjour Christophe, bonjour à toutes et à tous. Disparition inquiétante en Dordogne. La gendarmerie lance un appel à témoins après la disparition de Xavier Boitrel, 45 ans. Cet habitant de Bergerac n'a plus regagné son domicile depuis hier matin, mercredi, vers 9h. L'homme est habitué des secteurs de Mouleydier, Verdon, Varennes et Lanquet. Il circule à bord d'une Peugeot 308 break bleu nuit. Xavier Boitrel mesure 1m82 de corpulence normale. Il porte des cheveux très courts, poivre et sel, moustache, barbichette, ainsi que des lunettes rondes à monture noire. Il pourra également porter une casquette grise. Si vous disposez de la moindre information pouvant aider les enquêteurs, contactez sans attendre la gendarmerie de la Dordogne en composant le 17 ou le 112. Toujours en Dordogne, où les investigations se poursuivent dans une affaire qui hante la région depuis plus de 3 décennies. 32 ans après la disparition de Didier Seignolle, les gendarmes ont mené de nouvelles fouilles au cimetière de la Douze, au sud de Périgueux. Le biologiste originaire de la commune n'a plus donné le moindre signe de vie depuis le 27 janvier 1994. Depuis 2 ans et demi, la division des affaires non élucidées, la cellule spécialisée dans les cold cases, reprend méthodiquement le dossier. Début juillet, plusieurs fourgons de gendarmerie ont été aperçus près du cimetière, alimentant de nombreuses interrogations parmi les habitants. Cette opération s'inscrit bien sûr dans le cadre d'une piste explorée depuis plusieurs mois autour de l'entourage d'un ancien habitant du village, aujourd'hui décédé. Après plusieurs gardes à vue en juin dernier qui n'ont pas permis d'élucider l'affaire, les enquêteurs poursuivent leur vérification. On reste en Dordogne avec une autre enquête qui connaît cette fois une avancée judiciaire importante. Une femme de 70 ans a été mise en examen pour assassinat dans l'affaire Karen Carter. Cette Britannique de 60 ans, installée depuis plusieurs années à Trémola, à l'ouest de Bergerac, avait été tuée de 8 coups de couteau devant son domicile le 29 avril 2025. La septuagénaire originaire du village figurait déjà parmi les premiers suspects entendus au lendemain des faits, avant d'être remise en liberté. Après plusieurs mois d'investigation, le juge d'instruction a finalement décidé de la mettre en examen pour assassinat. Elle reste libre sous contrôle judiciaire pendant la poursuite de l'enquête. Retour maintenant en Lot-et-Garonne, où le vote de la loi d'urgence agricole continue de provoquer de vives réactions. Sur les réseaux sociaux, un message publié par Annie Messina, vice-présidente écologiste du conseil départemental, a déclenché une véritable tempête politique locale. L'élu a accusé les 3 députés lot-et-garonnais, Emeline Rey, Michel Lozana et Hélène Laporte, d'avoir, selon ses mots, voté pour le camp

0: l'occasion de terminer le week-end autour de bons produits et de la musique également du côté de Cadouin ce dimanche soir. Il va falloir choisir parce qu'il a de nombreux rendez-vous ce dimanche. On reste en Dordogne après Cadouin. Rendez-vous à Montpazier à 20h avec la Maison du Grand Site qui propose le spectacle Tartuffe, interprété par le Théâtre du Roi de Cœur au Théâtre de Verdure. Et puis, pour les amateurs de jeux et de chance, le Cercle Villeneuvois clôturera la semaine avec un loto à 20h30. C'est à Villeneuve-sur-Lot. Encore de belles sorties à partager. Et toujours avec Radio 4, bien sûr, votre radio locale.
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0: vous l'avez reconnu, Danny Briand, bien sûr. Et si vous aimez son univers entre swing, jazz, salsa et chanson française, notez bien cette date dans votre agenda. Danny Briand sera en concert gratuit. C'est à Villeneuve le 29 juillet. Le rendez-vous est donné au Parc Saint-Cyr avec une ouverture des portes à 19h et un concert 21h30. Le spectacle qui s'inscrit dans la programmation estivale de la ville qui vous propose tout l'été des concerts gratuits, des marchés de producteurs, des animations familiales, des soirées au bord de l'eau et bien d'autres rendez-vous festifs. Avec son élégance, son énergie communicative et son sens du spectacle, Danny Briand promet une belle soirée de musique, de danse et de bonne humeur. Un rendez-vous à ne pas manquer. Si vous avez envie de passer une belle soirée d'été près de chez vous, c'est le 29 juillet, c'est au Parc Saint-Cyr de Villeneuve-sur-Lot. Il est 9h45.
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2: Aujourd'hui, on parle tri des déchets sur le territoire de la communauté de communes des Bastides en Haute-Agenais-Périgord. Le taux de refus des déchets recyclables a atteint jusqu'à 48% en 2026, un chiffre préoccupant. Pour en parler, on reçoit dans notre studio à Villeréal Jean-Paul Pape, le vice-président en charge de l'environnement au sein de la CCBHAP. Bonjour Jean-Paul.
3: Bonjour.
2: 45% de refus en moyenne, ça semble énorme. Ça veut dire que c'est un emballage sur deux qui est mal trié ?
3: Pas exactement. Et là, il faut le dire, ce taux est calculé au poids, pas au nombre d'emballages. Et le poids, forcément, fait grimper ces chiffres. Et ce qui fait grimper les chiffres, c'est surtout les incivilités. Des sacs poubelles noirs, des vêtements, des appareils électriques, parfois même de l'huile de vidange. Et tout ça, ça pèse très lourd et ça fausse forcément les taux.
2: Alors justement, parlons de la colonne jaune. On a l'impression que même les gens de bonne volonté se trompent parfois.
3: Oui, ils font que tout le sac part en refus. On va parler de ce fameux sac opaque. Un sac qu'on ne voit pas au travers n'est jamais ouvert par les machines, pour des raisons de sécurité, parce qu'il peut y avoir à l'intérieur des choses dangereuses. Donc ce sac-là est jeté d'office. La solution simple, c'est de déposer les emballages en vrac, ou alors d'utiliser un sac transparent, à travers lequel on pourra voir si le tri a été bien effectué ou non. La deuxième erreur, c'est l'imbrication. Vos pots de yaourt, vous les mettez en petite poupée russe, et ça ne va pas parce que les scanners ne peuvent pas reconnaître les matériaux, et le tout est refusé. Alors la solution, ne compactez plus, séparez chaque emballage.
2: Alors au-delà des erreurs de bonne foi, on vient de le voir, il y a aussi de vraies incivilités.
3: Oui, oui. Et alors celle-là, c'est vraiment intolérable. Il y a des gens qui déposent n'importe quoi, des ordures ménagères dans la colonne jaune, pour éviter de badger, voilà. Des appareils électriques, des vêtements, pour éviter d'aller en déchetterie. Tout ça, c'est un mauvais calcul, parce que tous ces déchets bloquent les lignes de tri, gâchent le travail, comme je l'ai dit, fait correctement par les autres, et font grimper la facture des gestions des déchets, pour tout le monde.
2: Et financièrement, ça a également bien sûr un impact.
3: Ça a un impact direct. Plus le taux de refus grimpe, moins on touche de soutien financier. Et bien sûr, c'est la collectivité, donc les habitants qui paient le prix.
2: Alors, est-ce qu'il y a des sanctions ?
3: Alors oui, il y a des sanctions, condition de pouvoir trouver les coupables. Les dépôts sauvages et les incivilités sont passibles d'amendes jusqu'à 1 500 €. À ce sujet, il y a des caméras qui sont installées sur plusieurs points d'apport et chaque incivilité identifiée déclenche une procédure.
2: Alors, pour rappel, les conseils de tri, c'est quoi exactement ?
3: À la colonne jaune, ce sont tous les emballages ménagers qui sont plastique et métaux, bouteilles, flacons, canettes, boîtes de conserve, films plastiques. Toujours en vrac, jamais dans un sac opaque, jamais imbriqué. La colonne bleue, ce sont les papiers et cartons et cartonnettes qui font partie des emballages ménagers mais qui ne sont pas en plastique. La colonne verte, le verre sans bouchon ni couvercle, faut éviter de mettre la vaisselle cassée. La colonne noire, c'est tout le reste des ordures ménagères, sauf les déchets organiques.
2: Si on veut un peu plus d'infos, où est-ce qu'on peut s'adresser ?
3: On peut s'adresser sur ccbastide47.com, à la rubrique consignes de tri, et en format papier à la communauté de communes.
2: Jean-Paul Pape était avec nous dans les studios de Radio 4 ce matin, vice-président en charge de l'environnement au sein de la CCBHAP. On va vous souhaiter un très très bel été, Jean-Paul.
3: Merci beaucoup.
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Il est 9h53 sur Radio 4. Une fois le week-end passé, on continue de profiter de l'été et des nombreux rendez-vous qui font vivre notre territoire. Et ce lundi, direction Concon pour la 27e foire aux vaches grasses qui prendra place sur la place du Foirail. C'est organisé par le Comice Agricole. Cette journée mettra à l'honneur le monde rural avec des expositions d'animaux et de matériel agricole, des démonstrations de battage à l'ancienne, de tontes de moutons, mais aussi des moments gourmands avec des grillades de bœuf au brasero. Vous allez vous régaler, passer une belle journée du côté de Concon. C'est ce lundi, la 27e foire aux vaches grasses. Vous pourrez également profiter d'une braderie du Secours Populaire pour chiner et faire de bonnes affaires ce lundi. Et pour terminer la journée en douceur, rendez-vous à partir de 18h sur la place du Lot. C'est à Saint-Sylvestre-sur-Lot pour le traditionnel marché gourmand animé ce lundi par Alex Evans. Un lundi placé sous le signe des rencontres, des saveurs et du savoir-faire local à vivre, bien sûr, avec Radio 4. Ici.

0: ici, en Lot-et-Garonne et en Dordogne, dans le journal de Radio 4, présenté par Patrice Couturier. Bonjour Patrice.
1: Bonjour Christophe, bonjour à toutes et à tous. Disparition inquiétante en Dordogne. La gendarmerie lance un appel à témoins après la disparition de Xavier Boitrel, 45 ans. Cet habitant de Bergerac n'a plus regagné son domicile depuis hier matin, mercredi, vers 9h. L'homme est habitué des secteurs de Mouleydier, Verdon, Varennes et Lanquet. Il circule à bord d'une Peugeot 308 break bleu nuit. Xavier Boitrel mesure 1m82 de corpulence normale. Il porte des cheveux très courts, poivre et sel, moustache barbichette ainsi que des lunettes rondes à monture noire. Il pourra également porter une casquette grise. Si vous disposez de la moindre information pouvant aider les enquêteurs, contactez sans attendre la gendarmerie de la Dordogne en composant le 17 ou le 112. Toujours en Dordogne où les investigations se poursuivent dans une affaire qui hante la région depuis plus de 3 décennies. 32 ans après la disparition de Didier Seignolle, les gendarmes ont mené de nouvelles fouilles au cimetière de la Douze, au sud de Périgueux. Le biologiste originaire de la commune n'a plus donné le moindre signe de vie depuis le 27 janvier 1994. Depuis 2 ans et demi, la division des affaires non élucidées, la cellule spécialisée dans les cold cases, reprend méthodiquement le dossier. Début juillet, plusieurs fourgons de gendarmerie ont été aperçus près du cimetière, alimentant de nombreuses interrogations parmi les habitants. Cette opération s'inscrit bien sûr dans le cadre d'une piste explorée depuis plusieurs mois autour de l'entourage d'un ancien habitant du village, aujourd'hui décédé. Après plusieurs gardes à vue en juin dernier qui n'ont pas permis d'élucider l'affaire, les enquêteurs poursuivent leur vérification. On reste en Dordogne avec une autre enquête qui connaît cette fois une avancée judiciaire importante. Une femme de 70 ans a été mise en examen pour assassinat dans l'affaire Karen Carter. Cette Britannique de 60 ans, installée depuis plusieurs années à Trémola, à l'ouest de Bergerac, avait été tuée de 8 coups de couteau devant son domicile le 29 avril 2025. La septuagénaire originaire du village figurait déjà parmi les premiers suspects entendus au lendemain des faits, avant d'être remise en liberté. Après plusieurs mois d'investigation, le juge d'instruction a finalement décidé de la mettre en examen pour assassinat. Elle reste libre sous contrôle judiciaire pendant la poursuite de l'enquête. Retour maintenant en Lot-et-Garonne, où le vote de la loi d'urgence agricole continue de provoquer de vives réactions. Sur les réseaux sociaux, un message publié par Annie Messina, vice-présidente écologiste du conseil départemental, a déclenché une véritable tempête politique locale. L'élu a accusé les 3 députés lot-et-garonnais, Emeline Rey, Michel Lozana et Hélène Laporte, d'avoir, selon ses mots, voté pour le cancer après l'adoption du texte. En cause, la possibilité très encadrée d'accorder des dérogations pour l'utilisation de certains pesticides, notamment l'acétamipride, sous réserve d'un avis favorable de l'Agence nationale de sécurité sanitaire. Les 3 parlementaires n'ont pas tardé à réagir. Michel Lozana rappelle que seul l'ANSES pourra autoriser d'éventuelles dérogations sur des bases scientifiques. Emeline Rey défend un dispositif destiné à éviter des impasses économiques pour certaines filières agricoles. Quant à Hélène Laporte, elle dénonce des accusations qu'elle juge totalement infondées. Et ce débat est loin de s'arrêter là. Au lendemain du vote de cette loi, on vous l'a dit, la Fédération régionale d'agriculture biologique de Nouvelle-Aquitaine monte également au créneau. L'organisation estime que le texte passe à côté des véritables difficultés rencontrées par les agriculteurs. Selon elle, aucune réponse concrète n'est apportée à la question centrale des revenus agricoles, ni aux conséquences du dérèglement climatique. Bio Nouvelle-Aquitaine critique également les nouvelles orientations concernant la gestion de l'eau et regrette l'absence d'une stratégie ambitieuse en faveur de l'agriculture biologique. L'association appelle notamment à renforcer les aides au bio, à mieux rémunérer des producteurs et à reconnaître les épisodes de canicule comme calamité agricole. Pour la direction de Pont-du-Casse, avec la municipalité qui affiche une politique de tolérance zéro face aux dégradations. En moins d'une semaine, le maire Cyril Guilbert a déposé 2 plaintes auprès de la gendarmerie. La première concerne plusieurs incendies volontaires de containers à déchets. 3 bacs ont été détruits et d'autres fortement endommagés. Grâce à la réaction rapide du gérant d'une pizzeria qui est intervenu avec ses extincteurs, les dégâts ont pu être limités avant l'arrivée des pompiers. Le suspect, un jeune homme, a rapidement été interpellé et a reconnu les faits. Il devra rembourser l'ensemble des frais engagés par la collectivité. Remplacement des containers, intervention des services techniques et remise en état des lieux. Quelques jours plus tard, une seconde plainte a été déposée après le dépôt sauvage d'un important volume de déchets de chantier dans un chemin forestier. Là aussi, le maire promet que les responsables devront assumer l'intégralité des coûts de nettoyage. À Villeneuve-sur-Lot, l'épicerie La Dernière Minute risque une nouvelle fermeture administrative. L'établissement est accusé d'avoir vendu de l'alcool après l'heure autorisée lors de la fête de la musique dans la nuit du 21 au 22 juin. 2 infractions auraient été constatées par la police municipale. La vente d'une bouteille de vodka, puis de 2 bouteilles de vin après l'horaire fixé par arrêté municipal. C'est pas une première pour cette épicerie, déjà fermée administrativement pendant un mois fin 2023 et rappelée à l'ordre en 2024 pour des faits similaires. Le gérant sera prochainement reçu par la sous-préfète avant que la décision définitive ne soit prise. Une fermeture administrative d'un mois est aujourd'hui envisagée. Et puis on termine ce journal sur une note plus positive. 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Et puis on va terminer avec un mot de sport, pour finir avec une très belle performance locale. À seulement 16 ans, Laura Barczak confirme qu'elle fait partie des plus grands espoirs de l'aviron français. La jeune licenciée de l'aviron Livradais vient de conclure une saison exceptionnelle avec une 6e médaille nationale décrochée lors des championnats de France à Libourne, où elle est devenue vice-championne de France en skiff U17. Déjà sacrée championne de France indoor cette année, sélectionnée en équipe de France dans sa catégorie en U17 pour le match France-Grande-Bretagne. La jeune sportive redonne une visibilité nationale à son club de Sainte-Livrade. À 16 ans seulement, Laura incarne déjà l'avenir de l'aviron français et une très belle fierté pour le Lot-et-Garonne. Voilà, c'est ainsi que nous refermons ce journal de Radio 4. Merci de votre fidélité. Très belle journée à l'écoute de votre radio.
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1: Ce jeudi, le mercure grimpe dès le réveil avec des minimales déjà bien élevées, entre 24 et 25 degrés. L'après-midi, le soleil s'impose sans partage et les températures atteindront 32 à 33 degrés. Demain vendredi, le scénario se répète, mais en un peu plus chaud. Un ciel largement dégagé, un soleil omniprésent et des maximales qui pourront atteindre 36 à 37 degrés. En soirée, surveillez toutefois le ciel, puisque des orages pourraient éclater sur la moitié nord-ouest du département. Pour samedi, les orages pourraient encore concerner l'extrême nord-ouest en matinée, tandis que le reste du Lot-et-Garonne profitera d'un temps bien ensoleillé. La pluie annoncée il y a quelques jours a finalement disparu des prévisions matinales. En revanche, des orages devraient se généraliser au fil de l'après-midi dans une atmosphère toujours très lourde. Et puis dimanche, changement de décor. Les prévisions de Météo France confirment l'arrivée d'une perturbation avec de nombreuses averses l'après-midi. Les températures baisseront sensiblement avec 27 à 28 degrés au meilleur de la journée. Une chaleur plus respirable après plusieurs jours caniculaires. La pluie devrait ensuite se poursuivre dans la nuit de dimanche à lundi, puis encore lundi matin.
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1: À Saint-Sylvestre-sur-Lot, Madame Loubière, Nicole, son épouse Fabien et Sylvain, ses fils et leur conjointe, ses petits-enfants, profondément touchés par les marques de sympathie qui leur ont été témoignées lors du décès de Monsieur Serge Loubière, remercient toutes les personnes qui se sont associées à leur deuil. À Montaud, ses enfants Mike et Lise, parents et alliés, profondément touchés par les marques de sympathie qui leur ont été témoignées lors du décès de Carmen Fernandez, remercient toutes les personnes qui se sont associées à leur deuil.

Bonne matinée à l'écoute de Radio 4. Une nouvelle fois, nous vous accompagnons jusqu'à midi en vous proposant la meilleure musique et quelques bons plans sortis sur notre territoire, que ce soit en Dordogne ou en Lot-et-Garonne. Allez, on va partir ce soir direction l'église de Cusor à 20h30 avec le concert d'Ava Corsica. Ce quatuor vous embarque pour un véritable voyage musical entre la Corse, l'Espagne, la France et même quelques escales en Amérique avec des chansons interprétées en Corse, en espagnol et en français. Né de la rencontre de musiciens passionnés par les traditions méditerranéennes, Ava Corsica mêle authenticité, émotion et harmonie vocale dans un spectacle chaleureux. Comptez 12€ pour l'entrée, gratuit pour les moins de 12 ans. Un très bon moment musical à vivre à Cusor ce soir. Allez, nous on poursuit la matinée sur Radio 4 jusqu'à midi avec encore plein de bonnes idées et les plus grands tubes. Bonne journée à l'écoute de votre radio.

0: La musique revient dans quelques minutes sur votre radio. Tout d'abord, on va prendre l'air ensemble sur Radio 4. Si vous cherchez où passer votre soirée, on a peut-être trouvé pour vous. Rendez-vous dès 19h30 au marché gourmand de La Roque-Timbaud. Au menu, de bons produits locaux, une ambiance conviviale et sur scène, Burning Shore. Ce groupe revisite avec énergie les grands classiques pop-rock des années 70 jusqu'au tube d'aujourd'hui. Des reprises qui donnent bien sûr envie de chanter et de danser ou simplement de profiter d'une belle soirée d'été entre amis ou en famille. Allez, profitez bien de ce jeudi 23 juillet en notre compagnie. On continue de vous donner les plus belles idées de sortie de votre journée de jeudi jusqu'à midi. Et dans un instant, la musique revient sur Radio 4.
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0: deux ou trois pépites à lancer dans les écouteurs cette semaine. Les Strokes débarquent dans les rayons. Le groupe new-yorkais dévoile son 7e album Reality Awaits, le premier depuis 6 ans. Dedans, 9 morceaux dont les singles Going Shopping et Falling Out of Love. Le groupe sera sur scène à Paris en octobre prochain. Elle aussi passe au rock. Charlie XCX dévoile son nouvel album Music Fashion Film. La chanteuse britannique promet un disque beaucoup plus rock, en tout cas c'est ce que montrent les deux premiers morceaux. L'album a été enregistré à Paris et ça en seulement 10 jours, c'est une prouesse.
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0: Daniel et Franglish signent l'une des collaborations de l'été. Les deux artistes dévoilent Zina, un titre solaire et très dansant qui célèbre l'amour. Un morceau aux influences néo-rail, afro et pop urbaine. Il pourrait bien devenir d'ailleurs le tube de cet été. Nakamura s'impose à l'international. Son morceau Copine est en tête des recherches sur Shazam en Chine 8 ans après sa sortie en France. La raison, un challenge de danse devenu viral sur Douyin, la version chinoise de TikTok. Le morceau connaît donc un regain de popularité sur les plateformes de streaming. Voilà, vous savez tout. Bonne écoute et à la semaine prochaine.

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1: Mais priorité au local sur Radio 4 et ça passe par les 30 ans de la Bodega à Villeréal, un événement qui est attendu par tous les Lotés-Garonnais, mais également les Dordogneaux. Ils viennent s'amuser à Villeréal et ça va être ce dimanche 26 juillet 2026. Pour en parler, on est avec Pierre-Henri Arnstam. Bonjour Pierre-Henri.
2: Bonjour.
1: On parle de cet événement qui est, je viens de le dire, très attendu par beaucoup de monde. C'est devenu the place to be en ce fin de mois de juillet.
2: Les créateurs de cette manifestation, il y a 30 ans donc, ont eu une idée formidable. Plutôt que de faire une fête parmi les fêtes de village, ils ont dit celle-ci, elle doit être différente. Et ils ont fait appel à une dizaine d'orchestres dès le départ. Ça change tout. Parce qu'effectivement, il y a une offre musicale qui est très très variée, accompagnée par le fait qu'il y ait beaucoup de stands d'associatifs ou de restaurateurs qui proposent des choses différentes pour boire et manger. Eh bien, on est dans les normes aujourd'hui de 6000 personnes qui ne sont pas évidemment en permanence. Hein. En permanence, il y a à peu près 4000, mais entre 17h et 2h du matin, 6000 personnes ou 6500 personnes sont passées et j'espère vont passer encore dimanche prochain.
1: Ça fait pas trop peur, ce nombre de personnes, cette foule qui arrive à Villeréal, parce que c'est vrai qu'au bout d'un moment, on peut peut-être se sentir un peu dépassé par le succès de cette bodega.
2: Alors, quand on parle de 6000 ou 6500 personnes, comme c'est le cas ces dernières années, qui vont s'étaler sur 17h, 2h du matin, ça va. Une année, on est monté à 8000 et là, c'était difficile à certains moments parce qu'on avait du mal à bouger tout simplement pour passer d'une place à une autre.
1: On parle aussi du stationnement, parce qu'il faut le gérer hein, pour que les gens puissent profiter pleinement de cet événement. Là aussi, entre la mairie, l'Union des commerçants et tout ça, on arrive à gérer ce flux de personnes qui arrivent à Villeréal.
2: Le principe même, évidemment, c'est que dans le centre de Villeréal, là où se déroule la bodega, il n'y a plus une seule voiture. Et on fait en sorte, avec la mairie, la gendarme, etc., l'association des commerçants, de faire en sorte que tout le monde sache qu'il faut enlever sa voiture du centre de la ville. Et puis, on a quand même pas mal de parking autour, sur le tour de ville. Donc, on arrive à gérer ça.
1: On va débuter à 17h, c'est ça, dimanche, avec des groupes qui vont être itinérants, c'est ça ? C'est des groupes qui vont se balader un petit peu sur toute la Bastide ?
2: Il y a deux choses. À partir de 17h, on va être tout à fait au début dans les animations autour de la halle. Là, on a donc différents spectacles ou animations pour les enfants en priorité, puisque à cette heure-là, il y a beaucoup de familles avec enfants. Plus tard, on aura quelque chose pour les plus âgés et à la fin de la soirée pour les ados et pré-ados. Donc, la musique, elle va commencer avec des petits groupes qui accueillent les spectateurs. Et ensuite, on va avoir donc trois groupes itinérants et on va avoir 7 orchestres fixes qui vont se succéder sur 5 scènes.
1: Et ensuite, bien sûr, la restauration, la buvette, on va pouvoir profiter entre les commerçants qui sont de la Bastide et puis les stands de la restauration de Villeréal.
2: Alors effectivement, cette année, on bat les records puisqu'il y aura 24 stands dans la bodega qui offriront à boire et à manger des choses différentes, ce qui fait qu'en fonction de chacun de nos goûts, on pourra se restaurer.
1: L'entrée est à 4€, gratuit pour les enfants de moins de 12 ans. On va peut-être donner un conseil pour les gens qui veulent venir à Villeréal dimanche, c'est d'arriver de bonne heure pour pouvoir profiter pleinement de cette journée.
2: Non, on peut arriver, je vous dis, les familles, elles arrivent certainement tôt, et ensuite elles s'en vont, donc elles libèrent des places de stationnement, etc. Non, il n'y a pas de consigne particulière, simplement les consignes, il y en a quand même, c'est-à-dire qu'il n'y a pas de bouteilles en verre dans la bodega, il n'y a pas non plus de chiens, on aime bien les animaux, mais ils n'ont pas le droit de rentrer dans la bodega.
1: Voilà. Exactement, voilà, donc la bodega 2026, 30 ans, est-ce qu'on se rappelle des premières bodegas, comment on en a une image, un souvenir de ces premières bodegas, c'était peut-être entre soi, peut-être à ce moment-là un peu plus
2: Non, ça a démarré assez fort dès le début. Moi-même, j'étais à ce moment-là, j'habitais Paris, j'étais journaliste à Paris, et donc je venais en vacances ici, donc j'étais participant depuis 5 ans. Avec une équipe de 3 autres personnes, on s'occupe de la musique. Le souvenir des 8000 personnes, ça c'était pénible, voilà, ça c'est un vrai souvenir. Et puis après, des souvenirs formidables de rencontres avec des musiciens, parce qu'on essaie de choisir évidemment des musiques variées, mais de grande qualité. Et cette année, ça va être encore le cas. J'en suis absolument persuadé, après avoir écouté ceux qu'on a sélectionnés.
1: Les 30 ans de la Bodega, c'est à Villeréal, et c'est ce dimanche 26 juillet. On était avec Pierre-Henri Arnstam, qui s'occupe de la partie musicale de la Bodega depuis maintenant de nombreuses années. Merci à vous. Remerciements également à tous les bénévoles et à toutes celles et ceux qui sont autour de vous, parce qu'à travers vous, on peut les remercier.
2: Il y a un nombre de bénévoles considérable, parce que par exemple, pour les caisses, puisque les caisses, donc pour l'accès à 4€ gratuit pour les enfants jusqu'à 12 ans, donc le reste des activités avec les stands pour la nourriture, etc. On est entre 150 et 180 personnes en tout.
1: Allez, on les salue depuis le studio de Radio 4 avec Pierre-Henri. Merci beaucoup. Merci bon dimanche. Hein. Amusez-vous bien.
2: Merci.
1: Surtout.
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Aujourd'hui, on prend la direction du château de Bonnaguil pour deux expériences qui sortent vraiment de l'ordinaire. Dès 17h cet après-midi, les plus courageux pourront descendre en rappel depuis le sommet du donjon jusqu'au fossé, 40 mètres plus bas. Sensation garantie dès 8 ans, sur réservation. Et ce soir, changement d'ambiance avec une grande enquête, ambiance avec une

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Et si votre soirée rimait avec émotion et virtuosité, voici une belle idée de sortie que l'on vous propose sur votre radio. À 20h, l'église de Lorinque à Gavaudin accueille un récital d'exception organisé par l'association Connaissance des jeunes interprètes. À l'affiche, Nicolas Garrigue, alto solo de l'Orchestre National de Lille. Il sera accompagné du pianiste Rodolphe Mingui, l'un des talents montants de la scène française. Au programme, Schubert, Schumann, Glazounov ou encore Vieux Temps. Une soirée musicale de très haut niveau. La réservation est indispensable. Allez, nous, ne bougez pas. Les tubes sont là pour vous, sur votre radio, sur Radio 4, évidemment.

0: Mais on pense déjà à demain sur Radio 4 avec une sortie qui mêle patrimoine, histoire et énergie. Demain matin à 10h, le service Pays d'Art et d'Histoire du Grand Villeneuve vous ouvre exceptionnellement les portes du barrage de Virebeau en partenariat avec EDF Hydro. Vous découvrirez comment, depuis des siècles, les habitants du Lot utilisent la force de l'eau avant de comprendre le fonctionnement actuel de cette centrale hydroélectrique. Le tarif est de 5 €, c'est gratuit pour les moins de 12 ans. Pensez à réserver et à prévoir des chaussures fermées. À une visite aussi instructive qu'impressionnante. Nous, on continue de vous accompagner jusqu'à midi sur Radio 4.
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1: Bonne matinée, il est 11h. Tout de suite, les infos. 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
2: 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Bonjour à tous, à la une de l'actualité, un renfort aérien inédit contre les incendies. L'avion militaire A400M sera déployé d'ici la fin du mois de juillet, annonce de la porte-parole du gouvernement Maud Bréjon. L'appareil est en cours d'équipement et les pilotes sont actuellement formés. Grâce à un kit spécifique, il pourra larguer jusqu'à 200 tonnes de retardants en un seul passage, soit l'équivalent de deux avions Dash. Et les pompiers qui sont actuellement mobilisés sur deux incendies importants en Gironde et dans le Var. Le Conseil constitutionnel, de plus en plus sollicité, il a enregistré 26 saisines en 2025, un niveau inédit depuis 15 ans, et 2026 pourrait encore battre ce record. 11 saisines ont déjà été déposées depuis janvier, notamment sur la loi sur l'aide à mourir. Les questions prioritaires de constitutionnalité sont elles aussi en forte hausse, avec 31 dossiers au premier semestre. Face à la hausse des prix du carburant liée aux tensions au Moyen-Orient, Total Energy réactive son plafonnement des carburants. Dans toutes les stations de France métropolitaine, le litre d'essence est désormais limité à 1,99€ et le diesel à 2,25€. Une mesure qui a bien profité à Total. Le groupe affiche un résultat net ajusté de 6 milliards de dollars au deuxième trimestre, en hausse de 12% par rapport aux trois mois précédents. Sur l'ensemble du premier semestre, il atteint 11,4 milliards, soit une progression de 47% sur un an. Acheter des légumes coûte de plus en plus cher. Selon l'association Famille Rurale, les prix ont pas mal augmenté en un an. Plus 31% pour les tomates grappes, 32% en plus pour les courgettes et 24% pour les haricots verts. En cause, des récoltes perturbées par les intempéries et la chaleur. Les fruits, eux, restent globalement stables, avec même une baisse des prix des cerises et des melons. Barbara Butch confirme qu'elle porte plainte après l'interruption de son concert à Grenoble samedi dernier. La DJ veut identifier les responsables. Son spectacle avait été interrompu après des perturbations de militants pro-palestiniens et de la France insoumise. Malgré les appels au boycott, elle maintient son prochain concert. Le marché automobile européen repart à la hausse. Les immatriculations de voitures neuves ont progressé de 13,6% en juin et de 5,7% sur l'ensemble du premier semestre. Une reprise portée par les modèles électriques dont les ventes ont bondi de plus de 40% en un an. Et puis on en sait un peu plus sur l'arrivée de Zinedine Zidane en tant que sélectionneur de l'équipe de France. Il devrait être officiellement présenté mardi prochain. L'ancien entraîneur du Real Madrid succède à Didier Deschamps. Il aurait signé un contrat de 4 ans jusqu'au Mondial de 2030. Voilà pour l'actualité. Bonne journée à tous.

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2: Bonjour, bonjour à tous. Retour à l'hippodrome de Vichy et les 2800 mètres de la piste en gazon à l'occasion du Quintet Plus de ce jeudi 23 juillet 2026. Disputés dans la discipline du galop, ils seront 16 protagonistes en découte pour la victoire. Départ prévu 20h15. En tête de notre sélection, le 7, McTeeBoy a repris de la fraîcheur allongée pour l'occasion, il peut l'emporter. Suivi du 9, Guinness Star, incontournable en 36,5 de valeur. Le 10, à beau regard, ne devrait plus tarder à refaire parler de lui. Le 4, Spanish Prince, sur la lancée de sa dernière prestation. Et enfin, l'As, Step Morning, sur une distance à son entière convenance. Il complétera notre sélection. Une sélection que vous pouvez retrouver sur ma chaîne YouTube Tom Kazak, les pronostics hippiques avec mes dernières minutes. Donc notre choix aujourd'hui, premier le 7, McTeeBoy. Sur le 9, Guinness Star. Troisième le 10, à beau regard. Quatrième le 4, Spanish Prince. Cinquième l'As, Step Morning. Le second choix le 2, le 6 et le 13. Et à la fortune!
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0: nouvel épisode de Vadrouille et Tambouille sur Radio 4. Très très heureux de vous retrouver pour une découverte ou une redécouverte de certains lieux de notre territoire. Et là on est à Pendagenais avec la ferme de la Caille avec Eva. Bonjour Eva.
1: Bonjour.
0: Merci de nous recevoir sur ton bateau, l'un de tes bateaux. On va en parler dans quelques minutes, hein, de la location de vos bateaux tout l'été. Juste pour faire un petit point général, tu as repris là cette année plusieurs casquettes.
1: Exactement, j'ai repris les activités en fait de la grange qu'on a sur la ferme, avec du coup un volet vraiment touristique avec la location de bateaux, mais également la boutique à la ferme, la transformation agroalimentaire avec tout ce qui est dérivé de pruneaux, et également la réception de groupes.
0: On va rester tiens sur la transformation des produits, sur ce que vous proposez. C'est quoi exactement?
1: On a un laboratoire en fait sur notre site, et donc du coup on transforme tout ce que l'on fait, donc essentiellement du pruneau puisqu'on est pruniculteur depuis 4 générations. Mes parents sont partis à la retraite en cette fin d'année, donc du coup avec mon frère on a repris un peu tout ça. Lui a repris vraiment le côté agricole avec la ferme, et moi du coup j'ai repris le côté agroalimentaire. Et donc du coup on a plusieurs produits sur la ferme, des intemporels avec le fameux apéritif au pruneau qui est une recette de mon arrière-grand-mère, ou encore des crèmes de pruneau, pulpe de pruneau, confiture de prune, des eaux de vie. Ça fait quand même quelques années que mes parents ont travaillé dessus, donc je récupère tout ça et j'espère aussi faire de nouveaux produits.
0: Il y a des idées dans la tête?
1: Il y a pas mal d'idées.
0: Ouais, on n'en dit pas plus pour le moment.
1: Moi je suis sur de la moutarde au pruneau, pourquoi pas. Ouais, okay. Il y a pas mal de petites choses comme ça qui peuvent être sympas.
0: Ça reste un petit peu l'avenir pour le pruneau. On sait les difficultés agricoles en ce moment avec les changements climatiques. C'est aussi les produits dérivés, une sortie plus louable que le pruneau pur et dur.
1: Oui, je pense aussi. Le pruneau a quand même une belle notoriété en tant que produit brut. Nous, les produits dérivés, ça fait un moment que c'est une très belle sortie, puisque c'est grâce à ça et grâce au fait que mes parents, il y a à peu près plus de 20 ans, ont commencé à transformer chez eux. Et c'est grâce à ça aussi, avec mon frère, qu'on a pu reprendre, puisque ils ont réussi à mettre en valeur ce trésor noir du Lot-et-Garonne. Donc heureusement qu'on a ça et qu'on a pu se diversifier.
0: Quand on parle du hors-saison, on parle aussi de ce que vous pouvez organiser pour les groupes. Des petites soirées sympas, des repas sympas à base de vos produits.
1: Des repas.
0: Et des produits de camarades de jeu que vous avez autour de vous aussi.
1: On est producteurs et ça reste quand même très important pour nous de faire découvrir le Lot-et-Garonne et ses produits et sa gastronomie. On a un territoire qui est riche de tout ça, et donc du coup on accueille des groupes de 25 personnes. On leur fait découvrir un petit peu le territoire parce que souvent ils viennent de Dordogne, du Lot, et on leur fait découvrir le pruneau, et après on passe au repas, le moment encore plus convivial. Ils retrouvent les pruneaux dans leurs assiettes, ouais. Et également avec des produits du coin. Ça, j'aime bien mettre en avant le pruneau, parce que forcément c'est ouais. Pourquoi on vit, c'est une histoire de famille. Ça fait 4 générations, toute la famille a travaillé. La 5e génération est arrivée. On a cet espoir-là, mais on est aussi partant sur le département et de le mettre en avant, parce qu'on a un super département. On n'a vraiment rien à envier, je pense, aux départements qui sont à côté. Et il faut montrer toutes les pépites qu'on a.
0: Eva Pourcel, ambassadrice du Lot-et-Garonne. Au moins de Pendagenais et du Lot. Hein, au moins. Après, on verra plus tard. Hein,
1: On
0: peut s'en sortir, on peut aller un peu plus loin, Eva, il n'y a pas de souci.
1: Exactement.
0: Bon, nous, on va revenir dans quelques minutes avec toi, Eva, parce qu'on va vraiment parler de ce qui nous importe cet été, c'est de pouvoir venir profiter du Lot à travers la location de vos bateaux, juste après une petite pause musicale.

0: De retour à Pendagenet, on est à la ferme de Lacaille avec Eva Pourcel. On a parlé il y a quelques minutes de tous les produits dérivés, des événements qui peuvent se dérouler. Alors on le rappelle, les repas ça va être à partir du mois de septembre. On va en parler de tout ça, de groupe, repas de groupe. Ne vous jetez pas sur le téléphone tout de suite, même si on peut, même s'il faut réserver.
1: Oui, il faut réserver, ouais. On peut toujours me contacter.
0: Bon, vous inquiétez pas, et on laissera bien sûr les coordonnées d'Eva au standard de Radio 4. On va parler de cette location de bateau possible tout l'été. Ça va jusqu'à quand d'ailleurs, les locations de bateau pour vous?
1: Alors, on est plutôt sur juillet, août, ça peut un petit peu dépasser, ouais. Mais souvent, ça va vraiment se faire dans ces deux mois d'été où là, on va avoir vraiment plus de demandes.
0: Quel type de bateau vous avez pour pouvoir profiter du lot?
1: Alors, on a deux types de bateaux. Les deux sont top et sont vraiment très différents. On va avoir un bateau de 12 personnes qui ressemble vraiment à un canapé flottant très confortable, qui ressemble un peu à un catamaran avec un sol plat. Donc, idéal pour les familles avec des petits-enfants, pour faire des apéros ou encore des bons petits repas sur la rivière. Ça a une touche vraiment très relaxe. On est vraiment on prend son salon et on navigue sur la rivière et on découvre un peu toute cette beauté-là. Et après, on a les bateaux 6 personnes avec des coques rigides qui sont un peu plus classiques et eux qui sont plus vraiment pour de la découverte. Alors, on les loue que ce soit pour des pêcheurs ou pour de la détente. On s'adapte et on propose les deux bateaux. Et les deux bateaux partent autant l'un que l'autre.
0: L'adaptation sur les horaires, comment ça se passe? Tu peux partir une heure, deux heures, une demi-journée, une journée, comment?
1: Alors nous, on est resté sur la formule une heure, deux heures ou quatre heures. Quatre heures, on est au niveau du tronçon, c'est-à-dire que nous, on peut aller jusqu'à Lustrac et après jusqu'au premier pont de Villeneuve, là où il y a le barrage. Ça nous fait déjà un tronçon de quatre heures et c'est déjà pas trop mal, je pense.
0: Toi, tu dois le connaître, ce tronçon-là sur le Lot. Il y a une part de ce petit voyage qu'on peut faire avec vos bateaux qui te plaît le plus? Est-ce qu'il y a un petit coin un peu plus sympa pour toi?
1: Après, moi, je suis très fan de Lustrac, qui est très joli et qui a un côté très naturel. Après, la rivière en elle-même reste vraiment...
0: C'est calme. Hein. C'est, on y est. Voilà. Hein, on est. Alors, vous n'avez pas les images. Vous aurez des images, d'ailleurs, sur les réseaux sociaux. Exact. Suivez les réseaux sociaux, notamment le groupe Fumel et Savalé sur Facebook. Vous aurez les images, parce qu'on est avec Eva là, sur le bateau de 12 personnes, hein, c'est ça?
1: Et exactement.
0: On est tranquille là, sur le Lot, c'est paisible.
1: Ah, totalement.
0: C'est reposant.
1: Travailler à faire ça, c'est incroyable parce qu'on se retrouve à côté de la rivière et c'est une rivière en fait, qui n'a pas été trop touchée par l'homme et qui reste vraiment dans sa splendeur d'avant. Alors la rivière est un petit peu montée avec les barrages, mais pourtant sa beauté, elle... Elle n'a pas changé.
0: Bien sûr, on pense tout de suite que la plupart des touristes qui viennent là, viennent louer. Est-ce qu'il y a aussi des locaux? Alors, tu parlais des pêcheurs pour une utilité, mais est-ce qu'il y en a qui viennent redécouvrir le Lot et qui sont pénois, qui sont de Saint-Sylvestre, de Villeneuve?
1: Exactement. On a pas mal de locaux parce que souvent, ils n'ont pas la possibilité ou on prend souvent pas le temps de découvrir son propre territoire. C'est ça.
0: Exactement.
1: Et donc, du coup, ils viennent pour profiter, pour voir comment c'est de la rivière et ils sont toujours subjugués et étonnés, en fait, de la beauté de la rivière, du calme qu'on a. C'est une réelle chance d'avoir ce calme-là. Ils me disent, c'est top.
0: La fréquentation que vous avez, c'est plus une fréquentation française quand même ou il y a pas mal d'étrangers encore?
1: Je dirais un petit peu des deux. Alors là, on va arriver sur mi-juillet. Ouais. Mi-juillet, on va avoir quand même pas mal de Belges, d'Hollandais, quelques Anglais également. On a une clientèle qui est quand même assez française, mais il y a aussi quelques étrangers qui profitent de la rivière.
0: On rassure tout le monde pour conduire ces bateaux. Pas de permis?
1: Non, c'est sans permis. En fait, on délivre soi un permis provisoire.
0: Voilà, exactement.
1: Mais ça reste très facile à piloter. On est sur des moteurs qui sont petits. On est sur du 9 chevaux. Donc,
0: parce qu'il y a des limitations de vitesse aussi sur le Lot. On ne peut pas non plus faire tout et n'importe quoi.
1: C'est ça. Mais tout est réfléchi. Même à fond, ils sont aux limitations. Donc, pas de problème. Ouais. Et c'est surtout que le but, c'est vraiment de se détendre. Pas de prise de tête. Nous, on explique comment ça marche. On est là pour les accompagner. On a du talkie-walkie pour leur donner les consignes. Sur la rivière, on les accompagne vraiment à fond. Ça fait 10 ans maintenant qu'on fait ça, ça reste toujours incroyable à faire. On adore refaire découvrir cette rivière-là et c'est vraiment avec beaucoup de.
0: On a toujours hâte de commencer la haute saison pour pouvoir accueillir encore plein de monde sur les bateaux parce que
1: c'est pour ça que j'ai
0: récupéré. C'est quand même un boulot qui n'est pas désagréable, Eva.
1: Non, c'est vrai, j'ai récupéré toutes les activités qui sont super chouettes.
0: Là où Frangin t'a laissé.
1: Voilà, j'espère qu'il n'entendra pas trop.
0: Il n'aura pas le temps, il n'aura pas le temps d'écouter, il est au boulot, il n'aura pas le temps d'écouter.
1: Voilà, mais c'est vrai que lui c'était pareil, on était était sur la même dynamique où dès qu'on rentrait sur une saison, vu qu'on a plusieurs casquettes, c'était vraiment le côté cool. C'est qu'on est super heureux de redécouvrir la clientèle, de les
0: aider. Les habitués peut-être qui reviennent.
1: Exactement. Avec, ouais.
0: Pour avoir des renseignements, si ceux qui nous écoutent veulent réserver, comment ça se passe? Il y a un site internet, les réseaux sociaux?
1: On est sur Facebook, on est sur Instagram, sur la capitainerie du Lacay, L-A-C-A-Y. 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
0: Même pas peur, elle donne son portable à l'antenne directement.
1: Et ouais.
0: Il n'y a aucun problème là. Maintenant, tu vas être submergé d'appels pour les locations de bateaux. Donc n'hésitez pas à venir à peine avec le grand sourire d'Eva qui adore son travail et ça se sent passionnée du Lot, passionnée de Penn d'Agenais, passionnée du Lot-et-Garonne et qui a envie de continuer, de faire évoluer également cette offre. Merci Eva.
1: Avec grand
0: bon
1: plaisir.
0: Été.
1: Merci à toi.
0: À très vite.
1: Oh oui, bel été.
0: Bah toi aussi, hein, parce que ça va bosser quand même un petit peu quand même. Ouais, quand même. Bon, nous, on revient dans quelques minutes, les amis. On va reprendre la route vers Penn d'Agenais, le centre-bourg. Vous allez voir, on a quelques bonnes surprises à vous proposer. On revient dans quelques minutes.

0: Nouvel arrêt du côté de Pendagenet pour ce nouvel épisode de Vadrouille et Tambouille. On est venu avec des gens qui sont bien connus sur le territoire, mais on voulait faire un petit point d'actualité avec eux. C'est Vanessa et Mathieu. Bonjour à tous les deux.
1: Salut, Patrice.
0: Ça va, en forme?
2: Ça va et toi?
0: Ah bah écoute, très très bien. Zébuline, les amis. Alors il y en a beaucoup qui connaissent cette brasserie artisanale ici, mais ça a pris de l'ampleur depuis quelques années. On vous suit depuis pratiquement le début, Mathieu.
2: Oui,
0: Vanessa.
2: Oui, tout à fait, ouais.
0: Ça a été un début d'aventure incroyable. Comment vous avez débuté? Quand est-ce que vous avez débuté, Vanessa?
1: Zébuline a débuté en 2018 et après on a ouvert le bar à Pendagenet à partir de l'été 2020.
0: Il y avait une nécessité d'avoir un point d'ancrage pour la brasserie.
2: Oui, ouais. Oui, tout à fait. Ouais. Ouais. Ça nous permettait déjà de faire visiter la brasserie, de faire découvrir nos produits et nos valeurs au travers de ce bar. Et puis économiquement, c'est intéressant d'avoir un bar, c'est une vente directe.
0: Bon là, on ne peut pas vous louper quand on arrive à peine.
1: Juste à côté de la porte, voilà. À gauche, grande terrasse.
0: Vous vous garez, vous avez la brasserie Zébuline. Est-ce que l'offre également a évolué? Est-ce que petit à petit, là, vous avez de plus en plus de bières à offrir?
1: Ah, on a 7 bières à la pression en ce moment.
0: Ouais.
1: La petite dernière pour l'été, c'est Framboise Fusion. C'est une bière à la framboise et au basilic. C'est tout rose, c'est frais, c'est l'été.
0: On est toujours à la recherche de nouveautés, Mathieu?
2: Oui, tout à fait. On a stabilisé nos recettes. Là, on est, on est périn sur les recettes habituelles.
0: Ouais.
2: Et là, petit à petit, on essaie de réfléchir à des recettes peut-être un peu plus particulières qui vont égayer les curiosités.
0: Il y a une limite?
2: Aucune limite.
0: L'imagination.
2: Exactement. Il n'y a que la limite de ce qu'on peut accepter ou pas en tant que buveur de bière ou buveuse de bière. C'est tout.
1: On en a une un petit peu spéciale quand même, que vous connaissez peut-être déjà. C'est trop piquanté. Une sour, une bière acide, fruit de la passion et piment. Et du coup, ça pique.
0: C'est marrant parce qu'on se retrouve un petit peu peut-être comme dans la cuisine, là, oui. Sur les bières. Hein. C'est parce que le matériel aussi a évolué que vous arrivez peut-être à assembler des goûts et des saveurs. Alors, qui normalement sont peut-être pas, vont peut-être pas ensemble pour une bière.
1: En fait, maintenant, Zébuline, on est 4 toute l'année. Pendant des années, on a vraiment été tous les deux.
0: Oui.
1: Et donc là, on prend le temps de faire des choses... peut-être un peu plus fun.
0: Là, on commence à profiter, là.
1: Voilà.
0: Ouais.
2: Oui, et puis des investissements ont été faits sur la partie production aussi. Hein, et ça nous permet de souffler un petit peu aussi et de, comme dit Vanessa, de pouvoir réfléchir, prendre le temps et surtout se faire plaisir.
0: Parce que la bière, ça reste quand même une boisson, on le voit hein, sur tous les événements qui peuvent se passer. Ça reste traditionnel, la bière.
2: C'est traditionnel et populaire.
0: C'est
2: important de ne pas l'oublier et de garder cette idée à l'esprit que la bière reste populaire. C'est une boisson qui doit rassembler et créer de l'ensemble.
0: Il y a du monde en brasserie artisanale. On arrive à même travailler ensemble parce que je sais qu'il y a des échanges avec d'autres brasseries artisanales.
1: Oui, on est
0: du
1: en
0: coin.
1: Lien avec les autres brasseries.
0: Ouais.
1: Maintenant, on a tous un planning bien chargé.
0: Ouais, c'est
1: donc
0: ça.
1: On
0: se voit moins.
1: On se voit moins. On se voit clairement moins, oui. C'est dommage.
2: C'est très communautaire, on n'est pas concurrent, on est confrères, c'est une confrérie. On est plus dans le dialogue que dans la bataille. Quoi.
0: Comment vous ouvrez ici à la brasserie Zébuline à peine? C'est ouvert tous les jours?
1: Cet été, c'est ouvert tous les jours du lundi au dimanche, du coup à partir de 11h du matin et jusqu'à 23h, hormis le dimanche où on se couche un petit peu plus tôt à 21h.
0: Et puis vous ne proposez pas que des bières, alors il y a aussi le café, hein. Vous pouvez venir dès 11h prendre un petit café avant d'entamer l'apéritif avec les bières de Zébuline. Mais il y a aussi des concerts, vous organisez très régulièrement des concerts, c'est ça
1: alors,
0: à peu près?
1: Toutes les quinzaines,
0: toutes les quinzaines.
1: Le mercredi, donc le prochain c'est le 5.
0: Alors attention, qui donne le nom du groupe?
1: C'est Mathieu.
0: C'est Mathieu, bien sûr.
2: C'est
0: Mathieu, bon. Oui, t'as pas le choix.
2: Alors, c'est Marcel Dorcel et son orchestre de merde.
0: Voilà, alors, donc là, tout un programme.
1: On les a reçus l'année dernière, déjà au mois d'août aussi, en duo. Et cette année, ils seront au complet, donc en trio. Et c'est des parodies, c'est de la musique parodique.
2: Oui,
1: et
2: c'est du spectacle humoristique.
1: Exactement, et vraiment à voir, ils sont très fun.
0: Je donne rendez-vous le 5 août, et puis après, bien sûr, les réseaux sociaux pour savoir les autres groupes qui vont venir tout au long du mois d'août. Et puis vous êtes hors des murs aussi.
2: Oui.
0: Assez régulièrement, hein. On vous voit sur des événements et tout ça. Ça aussi, c'est important de pouvoir vous montrer à l'extérieur.
2: Oui, tout à fait. Ça rejoint un petit peu l'idée de brasserie aussi, de la bière. C'est qu'il n'y a pas que le bar, il y a aussi ce qu'on peut faire à l'extérieur.
0: Ouais.
2: Donc tout ce qui est fête de la bière, feria locale, l'embrasement de Pendagenet. On essaie de se faire voir aussi à l'extérieur, mais aussi de pouvoir développer aussi à l'extérieur.
1: Vous allez pouvoir nous trouver le 1er août
0: à l'embrasement.
1: En bas de Pendagenet, à côté du lac. On aura notre stand Zébuline. cuisine avec tout plein de bières au choix.
0: Vos clients ont des bières qu'ils aiment plus que d'autres. Est-ce qu'il y a quand même des bières qui ressortent, les nouveautés, les choses un peu spéciales ou les traditionnelles? Est-ce qu'on reste quand même très tradis?
1: Ça dépend des clients.
0: Vous êtes à l'entrée de peine. Je pense que vous avez voilà, des Anglais, des Belges, des Hollandais. Voilà. Est-ce qu'eux, ils ont des consommations différentes de la bière?
2: Non, ils sont très curieux par contre. Eux, ils demandent toujours, bon, ok, qu'est-ce que vous faites? Ils ont une autre philosophie de buveur de bière. En Belgique ou en Allemagne, ils se boivent peut-être plus de bière qu'en France.
0: Ouais.
2: À confirmer, mais je pense sincèrement que c'est le cas. Ouais. Donc on essaie de les amener sur des choses qu'on aime boire nous aussi. Et du coup, généralement, ils sont agréablement surpris.
0: Vanessa, t'as une bière que toi t'apprécies tout particulièrement?
1: La Pale Ale, c'est une Pale Ale. C'est notre blonde, bien aromatique, tradie.
0: Tradie de Zébuline.
1: Ouais, tradie de Zébuline. Celle-là, on la quitte pas, quoi. Pile poil la
0: ouais,
1: bière.
0: On est dedans. On est vraiment dans la signature Zébuline,
1: oui, je pense,
0: pour toi.
1: Tout à fait.
0: Ah, c'est ça.
1: Tout à fait.
0: Toi, Mathieu, je voulais aussi voir avec même tous les deux, hein, parce qu'on parle souvent du produit fini, mais on a également la base.
2: Oui.
0: On connaît les problèmes de l'agriculture, on connaît les problèmes de récupérer de la matière première. Mm-hmm. Est-ce que vous, ça, c'est pas une crainte dans les mois à venir au niveau des brassiers en général? Il y a du matériel pour pouvoir continuer à bosser?
2: Oui, il y a du matériel. Maintenant, on est aussi soumis au climat. Donc, d'une année sur l'autre, ça change. À nous de nous adapter et d'anticiper.
0: Oui. Okay.
2: Maintenant, on a de bons fournisseurs qui nous conseillent quand même super bien. Voilà, de ce côté-là, on est très bien suivis. On a de belles matières premières, on a de belles analyses. On analyse tous les entrants qui rentrent en brasserie. On est très carré là-dessus parce qu'on peut pas, on n'a pas le droit à l'erreur. Finalement, je suis pas super inquiet.
0: Ouais.
2: On verra l'année prochaine de ce qui va être récolté cette année, quoi.
0: C'est toujours une surprise.
2: Toujours une surprise.
0: Toujours une différence. Ça fait aussi vraiment la différence sur la production ensuite par rapport à ce que.
2: Oui, ouais, il y a des curseurs à régler, de la sucrosité, de l'acidité.
0: Donc là, il faut vraiment jouer à chaque fois.
2: Ouais. Il faut.
0: Et là,
2: faut
0: être appuyé par les professionnels,
2: exactement,
0: fournisseurs que vous avez.
2: Exactement.
0: Et la confiance.
2: Sans analyse, en fait, on peut pas vraiment produire quelque chose de récurrent et de stable. Il faut vraiment pouvoir analyser ces analyses-là pour pouvoir les retransmettre après dans la production.
0: Et toi, ta bière, c'est quoi ta préférée chez toi?
2: Alors moi, c'est la Attache Tatuc avec de la broche. On a voulu faire un style un peu hors des carcans, on va dire du style traditionnel de ce qui peut se faire au Canada.
0: Ouais.
2: C'est une bière noire au cacao et au sirop d'érable qui a passé 2 ans en barrique de bourbon.
1: C'est quelque chose pour un peu les experts. Ça a du corps, ça a de la puissance.
2: Il y a une vraie recherche gustative derrière.
0: Et ça, c'est marrant. Pourquoi ça m'étonne pas que tu aies bien une bière décalée? Je ne sais pas pourquoi. Zébuline, les infos, l'actualité, tout ça sur les réseaux?
1: Sur Facebook, les réseaux, Insta. Facebook, Insta.
0: Zébuline. Et puis venir directement. Voilà, on voit que les gens, petit à petit, rentrent vous voir. Donc on va vous lâcher. On va vous lâcher parce qu'il faut quand même bosser. Quoi. C'est bien beau de parler à la radio, mais il faut quand même travailler.
2: C'est toujours un plaisir de vous recevoir.
0: Merci Mathieu, merci Vanessa, c'est toujours un vrai plaisir de venir vous voir également. N'oubliez pas que vous pouvez aussi grignoter. Hein.
2: Oui, on
0: parce
2: a
0: qu'on parle
2: des produits
0: de boire,
2: locaux, le café est torréfié localement, il est torréfié à Dos, café Navarro, la charcuterie vient de chez Savi à Villeneuve-sur-Lot, le fromage vient des fromages d'Émilie qui est à Valeille pour le chèvre, et les tomes de vache, ça vient de Saint-Aubin, la ferme Croisefond.
0: Bah voilà, si vous voulez des panini locaux, des tapas, des planches mixtes, planches fromage, bon, vous avez de tout. Allez, venez à Zébuline les amis, c'est ouvert 7 jours sur 7, merci pour l'accueil encore une fois.
2: Merci à vous.
0: Et
1: avec
0: on reviendra gratter quelques bières comme ça, petit à petit. Merci Mathieu, merci.
2: Allez,
0: ça. Mais on continue, allez, avec une belle surprise sûrement du côté de Pendagenet. Ce sera dans quelques minutes.

0: Vadrouille et Tambouille, on est toujours à peine d'âge né aujourd'hui, puis alors une belle surprise, parce que c'était pas prévu. On est venu faire un petit hold-up avec Teddy. On était à Zébuline avec Mathieu et Vanessa il y a quelques minutes, et puis on a rencontré Teddy sur la terrasse. Et puis il nous a expliqué un petit peu ce qu'il faisait, l'alchimiste. Je me suis dit, qu'est-ce que c'est que ça? Donc on est venu à la boutique. Salut Teddy.
1: Salut.
0: Ça va?
1: Ouais, ça va, impeccable.
0: Enfin, bon, toi t'es juste à l'entrée du vieux bourg, hein,
1: c'est
0: Pen,
1: ça. Ouais,
0: juste
1: ouais.
0: Après la porte.
1: Au bon endroit.
0: Dité.
1: Ouais.
0: Bon, Teddy à l'envers.
1: Exactement.
0: Sculpteur métal.
1: C'est ça.
0: Ça fait combien de temps que tu pratiques?
1: Ça fait pas tant que ça. Enfin, ça fait pas tant que ça. Ça doit faire

0: Du coup, vu que ça plaisait, les gens m'ont incité, m'ont encouragé en fait à en faire de plus belle et plus sérieusement. Et c'est toujours à base de récupération en fait, parce que j'aime bien les outils, j'aime bien leur forme, les vieux outils et tout, ils ont déjà des formes. Quand je vois un outil ou quand je vois, en fait, je vois une forme.
1: C'est ça qui est impressionnant avec vous, les artistes comme ça et les sculpteurs, c'est que nous on voit un outil ou un vieil outil. Ouais. Vous voyez déjà ce que vous pouvez en faire après.
0: Je vois une forme en fait, je vois une forme. Quand je vois une hache, je vois une robe. Quand je vois une lame de faux, je vois une voile.
1: Ok,
0: et
1: d'accord.
0: À partir de là, je sais ce que je vais faire avec. Pas plus compliqué que ça en fait. Hein. Je me force pas.
1: C'est tu récupères, cool. Mais tu récupères où, Teddy? Parce que c'est les entreprises
0: non,
1: qui ont des
0: tout.
1: Chutes.
0: Non, pas du tout. Non, justement, comme j'aime bien bosser avec les vieux outils, les formes que je préfère, je les récupère en fait. Je les achète souvent dans les vide-greniers.
1: C'est quoi ton art? Qu'est-ce que tu fais? C'est surtout de l'animal.
0: Tout ce qui me passe par la tête quand je vois l'outil. Je fais vraiment de tout. Bah, pareil que ce que je faisais quand je bossais dans l'entreprise. Là, en fait, je fais des scénettes. Ouais. Donc, quand je dis une scénette, ça va être des personnages en mouvement qui font quelque chose.
1: Oui.
0: Je peux faire des danseurs, je peux faire aussi, j'ai fait des instruments de musique, parce que la musique ça reste ma première passion, donc j'ai fait pas mal d'instruments de musique.
1: Okay.
0: Après je fais des luminaires aussi, pour joindre l'utile à l'agréable si tu veux.
1: Je vois le flamant rose avec la petite scénette, avec les roseaux et tout ça.
0: Je fais vraiment
1: de tout. T'es parti, là par exemple
0: Pour le coup je suis parti de la pince qui sert pour la tête. Ça faisait un bec, pour moi un genre de bec, tu vois, donc je l'ai pu, voilà.
1: Après, et après t'as une clé, c'est une clé anglaise hein,
0: que t'as... Alors c'est une clé, non.
1: Ah ouais, d'accord, pour le coup, voilà.
0: Une vieille clé en S
1: pour le coup. Et puis ensuite, tu cherches...
0: Si tu veux, je pars d'un seul outil. Donc après, le truc, c'est qu'il me faut le reste. Je l'ai dans mon bordel dans la grange. J'ai un vrai bordel avec plein d'outils. Alors je les achète. Au moment où je les achète, je ne sais pas encore à quoi ils vont me servir. Mais il m'en faut. Parce que si je vois un truc qui ressemble à une tête, je sais que je vais faire une tête.
1: Bien sûr.
0: Après, il me faut le coup. Et ça, c'est après, en cherchant dans mon bordel, que je vais trouver tout ça.
1: Un flamant rose, là, dans les roseaux, combien de temps ça t'a mis pour le faire?
0: Je peux aller très vite, comme je peux mettre beaucoup de temps.
1: Pourquoi
0: comme
1: pour le manque de matériel ou pour l'imagination
0: en fait,
1: que tu
0: dis, si jamais j'ai la tête, après il me faut le coup. Si
1: ça.
0: Le coup, je
1: donc
0: le trouve
1: le
0: tout de suite,
1: matériel,
0: ça va vite. Après, s'il faut que je cherche
1: et puis
0: pendant des mois,
1: toute taille possible. C'est-à-dire que là, on voit sur ton affiche quand vous venez à l'entrée du magasin. Peine, je vous invite à venir voir l'expo et les sculptures de Dité. Tu as un cheval qui est énorme.
0: Je fais aussi de la taille réelle. Les chevaux que je fais, en fait, oui, effectivement. Ils sont à l'échelle 1, donc ils sont taille réelle. J'en ai fait deux. J'ai deux chevaux énormes à la maison qui attendent d'être exposés, je ne sais pas où.
1: J'en ai un qui
0: a déjà été exposé au château de Bonaguil. L'exposition s'est terminée, je l'ai récupéré, il est chez moi. Donc voilà, j'ai une municipalité.
1: Un musée qui
0: a
1: envie,
0: pour l'exposer. J'ai des grosses pièces, peu exposées, et voilà, ça serait cool.
1: Est-ce que tu as une idée déjà de la prochaine sculpture? Est-ce que tu le sais?
0: Ouais.
1: Alors,
0: ça va être des danseurs avec un musicien à l'arrière-plan.
1: À partir de quoi?
0: Alors, le danseur, c'est très simple. Enfin, la danseuse, en l'occurrence, à partir d'une hache qui servait à couper les pains. Et c'est des haches, des très grosses haches qui ont des formes très particulières.
1: Oui, ok.
0: Et celle-ci ressemble à une robe, mais d'une personne penchée en arrière. Donc, en l'occurrence, une danseuse de tango qui va être prise par, par la taille.
1: Exactement.
0: Et après, j'ai un musicien qui sera à l'arrière. Donc, je ne sais pas encore si ce sera un guitariste. Je ne sais pas. J'ai musicien à l'arrière.
1: Il y a déjà la scénette. Comme tu l'as dit tout à l'heure, il faut trouver le matos maintenant.
0: C'est ça.
1: Venez le voir. Tu es là jusqu'à quand?
0: J'ai cette galerie jusqu'au 31 août.
1: Oui.
0: Et après le 31 août, j'ai une boutique qui s'appelle L'Alchimiste, qui est un tout petit peu plus haut.
1: Parfait.
0: Et là, j'y suis toute l'année.
1: Bon, c'est la rue principale, on monte tranquillement.
0: C'est la
1: et
0: rue principale, la rue du 14 juillet à peine.
1: Voilà.
0: De toute façon, je suis visible, je suis à l'entrée.
1: Réseaux sociaux?
0: Pas tellement.
1: T'es moins, toi.
0: Alors,
1: j'ai un peu de mal avec les
0: réseaux sociaux. Alors, ma femme gère un peu plus. Donc, il y a le site Instagram de l'Alchimiste. Je ne sais pas trop le nom.
1: Non, mais
0: si on tape l'Alchimiste, on trouvera.
1: Venez voir Teddy directement ici à son expo, juste derrière la porte de Peine. Vous rentrez dans le bourg, il est juste à droite, vous ne pouvez pas le louper. Et puis ensuite, après le 31 août, vous pouvez le retrouver dans la rue. Dans la rue principale du bourg de Peine. Merci Teddy, ça a été un vrai plaisir.
0: Merci.
1: Rapide
0: même.
1: Comme ça, pas trop de préparation.
0: Ouais,
1: t'as
0: non,
1: pris
0: non,
1: à
0: bah,
1: court,
0: pas de préparation
1: c'est nickel.
0: Du tout.
1: Mais c'est nickel. C'est
0: bah,
1: nickel.
0: C'est cool.
1: Merci Teddy.
0: Impeccable.
1: Et puis bon été à toi aussi.
0: Merci de
1: sculpteur
0: même.
1: D'art. Allez, nous on continue à Peine d'Agenais, vous faire découvrir de belles personnes, de beaux professionnels. On en a encore une à vous montrer et on va discuter avec elle dans quelques minutes. Allez, on revient après une pause musicale.

0: toujours à peine d'Agenais, hein, pour vadrouiller Tambouille, notre dernière étape. Étape Tambouille, hein, obligatoirement, dans notre émission sur Radio 4. Et on est avec Lucie. Bonjour Lucie.
1: Bonjour Patrice.
0: Lucie, qu'on avait eue il y a maintenant plusieurs années pour l'entreprise À Feu Doux. Et à ce moment-là, tu proposais des repas dans des bocaux. Enfin, il y avait une petite idée originale.
1: J'ai accompagné mon conjoint dans son entreprise de traiteur, ici sur Penne aussi. Et moi, j'étais juste une petite main.
0: Voilà,
1: en fait,
0: hein. Exactement.
1: On a développé ensemble, mais c'était vraiment Arnaud qui cuisinait et moi qui l'accompagnais dans ce projet.
0: Et puis là, l'entreprise a évolué différemment, avec un nom qui reste À Feu Doux. Mais pas la même orthographe. Là, on avait le doux, d'où ça vient. Mm-hmm. Et là, maintenant, on a le doux, D-O-U-X.
1: C'est ça.
0: Tu continues dans la restauration. Hein.
1: Oui.
0: Toi, ton parcours, c'est quoi exactement ? Tu n'as pas toujours été dans le secteur de la restauration ?
1: J'ai pas toujours cuisiné, pas du tout même. J'étais infirmière libérale.
0: Ouais.
1: J'ai fait ça pendant 12 ans. Et puis, à la naissance de notre deuxième enfant, j'ai arrêté et j'ai accompagné Arnaud. Donc, voilà. Dans ce projet À Feu Doux.
0: Et c'est là que l'amour de fabriquer des mets, de pouvoir échanger avec les gens d'une autre façon que l'infirmière libérale, parce qu'il y a quand même un échange. C'est ça qui t'a plu un petit peu ?
1: Ouais, j'ai toujours aimé cuisiner et puis du coup je me suis fait la main pendant ces quelques années, particulièrement en pâtisserie. J'aime beaucoup faire la pâtisserie. Et du coup je me suis dit que c'était quelque chose que j'avais envie de continuer.
0: Donc cette évolution a mûri, hein ? Il y a eu une mise en place qui a été faite il y a combien de temps maintenant que tu as ouvert ce nouveau concept
1: Là, c'est récent, ça fait 8 mois que j'ai commencé, donc à la rentrée 2025, après avoir eu une expérience en restauration pure, puisque j'ai travaillé
0: à côté,
1: au restaurant Le Bon Becu, à Peine d'Agenais, où Sacha, Arnaud m'a donné cette opportunité d'exprimer ma créativité, m'a fait confiance. Et voilà, il nous a quittés en début d'année. Je le porte dans mon cœur et je le remercie encore pour cette chance qu'il m'a offerte.
0: Et ça t'a donné cette expérience-là qui maintenant, tu la partages
1: ça
0: avec...
1: Ça m'a mise à l'aise avec le fait de pouvoir proposer des choses qui sont bonnes.
0: On arrêtait peut-être avec le syndrome de l'imposteur au départ, parce qu'on était infirmière libérale et qu'on n'était peut-être pas capable de faire ça.
1: Je l'ai probablement encore, mais je me soigne.
0: On l'a toujours un peu, hein, je te rassure. Hein, dans tous les métiers, quand on ne vient pas du sérail, comme on dit, on a toujours un petit peu le syndrome de l'imposteur. Et là, maintenant, alors, tu continues à proposer de la restauration, mais alors d'une manière différente. Explique-nous ton nouveau projet depuis 8 mois.
1: L'idée, c'était de continuer à cuisiner, mais sous une forme vraiment cuisine. Une maison familiale et je propose donc une livraison de repas sur Penne et Saint-Sylvestre et principalement aux personnes âgées qui sont en perte d'autonomie.
0: Voilà, alors l'idée de départ c'était celle-là.
1: Voilà.
0: Perte d'autonomie, toi t'en as vécu pas mal, tu devais avoir pas mal de patients et patientes
1: à domicile,
0: en situation un peu compliquée chez elles. Mm-hmm. Donc tu voulais profiter de ton expérience pour pouvoir leur proposer des repas. Mm-hmm. Le repas, c'est plat de résistance dessert.
1: C'est une formule plat dessert à 12 € avec la livraison incluse.
0: C'est vrai qu'on reste sur une petite zone d'affluence, hein, Peine d'Agenais, Saint-Sylvestre, étant donné également le prix des repas. On ne peut pas non plus faire tout le Lot-et-Garonne hein, pour le moment.
1: Et puis, je suis toute seule.
0: Et voilà, l'autre problématique, c'est que... Pas problématique, mais c'est un fait, tu es toute seule. Donc là aussi, les jours de livraison sont bien définis et ce n'est pas tous les jours.
1: C'est ça, je livre 3 fois par semaine, donc le mardi matin, le jeudi matin et le vendredi en fin de journée.
0: Qu'est-ce que ça t'apporte, toi, d'avoir continué ce projet-là au début de traiteur et là maintenant sur une forme différente ?
1: Déjà, tout est possible. Je me suis dit, je me lance et puis ça marche. Et en fait, voilà, c'est aussi... Moi, j'ai un jeune ado à la maison et j'ai envie de dire, mais on peut faire ce qu'on veut, en fait. Hein.
0: C'est l'image que tu peux renvoyer aussi.
1: Oui, ce
0: parcours atypique que tu as eu, que, on le disait hors micro, beaucoup de personnes ont maintenant.
1: Mais oui, bien sûr.
0: Il y a des changements de vie.
1: On peut faire un métier, puis un autre, et puis encore un autre.
0: C'est ça que tu as envie aussi de montrer à tes enfants et d'inculquer aussi à tes enfants qu'il
1: n'y a rien
0: figé.
1: On n'est pas obligé de s'enfermer dans une case et faire le même métier à vie, ce qui était le cas avant. Aujourd'hui...
0: On peut changer, on peut avoir 4 ou 5 vies. Donc tu proposes tes plats aux personnes en situation un peu compliquée chez eux et en perte d'autonomie, mais ça sort aussi du cadre. Tu proposes aussi à tout le monde.
1: Oui, bien sûr. Je ferme la porte à personne. Oui, j'ai des clients qui sont actifs, j'ai des gens qui sont tout à fait autonomes, mais qui sont ravis de me voir arriver avec mes petits plats.
0: Comment ça se passe sur le fonctionnement ? Est-ce que tu dois avoir un fonctionnement quand même assez serré pour que les gens puissent commander ? Comment ils commandent la veille, l'avant-veille ? Comment ça se passe ?
1: En fait, je fais les menus pour le mois, bien en avance. Okay. Donc mes clients ont les menus soit sur ma page Facebook, soit sur le site internet, soit en version papier, parce que c'est ce qui fonctionne très bien avec ce public-là. Et l'idéal pour moi, et c'est vraiment ce que j'ai mis en place, c'est des commandes vraiment en avance, d'un mois sur l'autre, d'une semaine sur l'autre. Ouais. Et puis, c'est OK aussi pour des commandes quelques jours à l'avance, voir la veille, mais vraiment, je promets pas.
0: Mais ça tranquillise tout le monde aussi. Ouais, toi et les personnes qui sont sûres d'avoir leur déjeuner, ils savent ce qu'ils vont manger le midi aussi. Bon, il y aura de l'évolution, on aura l'occasion d'en parler dans les mois à venir, parce que ça marche.
1: Ça marche très bien, je suis très contente. J'ai démarré en me fixant un objectif que j'ai atteint au bout de quelques mois. Donc
0: Avec les bons et les mauvais côtés de travailler à la maison.
1: Oui, voilà, j'ai beaucoup de travail, je déborde des horaires, mais c'est pas grave, je suis très contente d'en être arrivée là. Ouais.
0: Pour avoir les menus du mois, c'est sur les réseaux sociaux. Alors, tu as dit papier. Pour les clients habituels, je suppose que tu leur laisses à la fin du mois pour le mois d'après.
1: Voilà, etc., c'est aimanté sur le frigo.
0: Sinon, les réseaux sociaux, pour ceux qui ne connaissent pas encore.
1: J'ai une page Facebook. Et un site internet.
0: Donc notez bien le plus facile pour tout le monde, que ça soit pour Lucie, que ça soit pour ceux qui sont intéressés pour avoir des repas qui sont sur Penne ou sur Saint-Sylvestre, c'est de regarder sur la page Facebook. Bah là vous avez le mois de juillet, le mois d'août va
1: bientôt arriver.
0: Ça va bientôt arriver, donc soyez attentifs à la page Facebook de Lucie à Feu Doux, et comme ça vous pouvez cocher. Et puis vous pouvez commander vos repas directement.
1: Alors un petit coup de fil, c'est le plus simple.
0: Exactement.
1: Ou un message, un SMS, ou un mail. Je réponds à tout.
0: Là, ces jours-ci, c'est quoi là on est venu enregistrer le vendredi, mais par exemple la semaine prochaine, début de semaine prochaine, c'est quoi?
1: Qu'est-ce que je cuisine? Je sais plus du tout, parce que je fais 6 repas différents par semaine. Là, je peux te dire ce que je fais aujourd'hui.
0: Allez,
1: déjà,
0: vas-y.
1: Donc là, je cuisine un poulet basquez avec des pommes de terre vapeur. Donc ça, c'est le premier choix. Et puis, j'ai fait un rôti de porc mariné au miel, au thym et à la moutarde, avec une polenta crémeuse et une poêlée de courgettes. Okay. Et en dessert, c'est une tarte à la nectarine caramélisée et une mousse au chocolat.
0: D'accord, donc
1: et
0: là,
1: donc
0: on a le choix.
1: Gens choisissent, les desserts, les plats, les deux. Bon, tout est possible.
0: Ouais, donc n'hésitez pas, vous voyez, là, c'est des bons petits plats.
1: Et tout est fait maison.
0: Bah oui, bien sûr. Donc n'hésitez pas, les bons petits plats avec Lucie. À Feu Doux, vous êtes sur Penne, vous êtes sur Saint-Sylvestre, vous avez du boulot, ou vous connaissez peut-être quelqu'un à côté de chez vous qui a des problématiques au niveau des repas le midi, qui n'est peut-être pas assisté, qui a besoin, n'hésitez pas. Puis la possibilité aussi d'aide, faut voir ça avec les assistantes sociales.
1: Tout à fait.
0: Mais tu rentres aussi dans ce dispositif-là.
1: Oui,
0: d'aide
1: au
0: repas.
1: Je suis en contact avec Luna ici à Penne d'Agenais. Ouais. S'il y a besoin même d'être orienté.
0: N'hésitez pas.
1: Il faut s'adresser à ces organismes, aux assistantes sociales. En fait, le portage de repas tel que je le propose peut être pris en charge en partie par le département et les personnes qui sont prises en charge par l'APA, l'allocation pour l'autonomie.
0: Donc regardez votre situation, mais il y a aussi cet avantage-là, et pas seulement avec des organismes officiels, mais également avec toi Lucie et avec Feu Doux pour voir les repas le midi et le soir, et puis commander, et puis faites-vous livrer aussi pour ceux qui sont à domicile, de pouvoir les garder et de pouvoir congeler, mettre au frigo
1: et
0: avoir sa semaine de repas pour les personnes qui ne peuvent pas trop sortir non plus. Merci beaucoup Lucie.
1: Merci à toi.
0: Un vrai plaisir de te revoir, puis on va continuer parce qu'on a l'impression qu'on vient tous les 4 ans, tous les 5 ans et qu'il y a des nouveautés. Donc on reviendra peut-être dans les mois à venir pour la suite de l'aventure d'A Feu Doux du côté de Penne d'Agenais et puis de Saint-Sylvestre aussi, puisque tu livres également du côté de Saint-Sylvestre. Et puis c'est là-dessus bien sûr que se termine Vadrouille et Tambouille aujourd'hui. On a été très heureux de pouvoir faire un petit tour du côté de Penne d'Agenais. On va remercier Eva de la ferme de la Caille. On va remercier bien sûr Mathieu et Vanessa de Zébuline, notre ami Teddy, le hold-up radiophonique ce matin avec l'alchimiste sculpteur métal, et puis aussi avec A Feu Doux. Nous, on se retrouve très très vite sur notre territoire. N'hésitez pas à vadrouiller sur notre beau territoire du Lot-et-Garonne et de la Dordogne, et puis de tambouiller bien sûr. On va vous souhaiter un bon appétit.
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0: Annecy, en Lot-et-Garonne et en Dordogne, dans le journal de Radio 4 présenté par Patrice Couturier. Bonjour Patrice.
1: Bonjour Christophe, bonjour à toutes et à tous. On va débuter d'ailleurs en Dordogne avec cette enquête qui avait profondément marqué le Bergeracois qui connaît aujourd'hui un tournant judiciaire. Une femme de 70 ans a été mise en examen pour assassinat dans l'affaire de Karen Carter. Cette Britannique de 60 ans installée à Trémola avait été retrouvée mortellement poignardée devant son domicile le 29 avril 2025, victime de 8 coups de couteau. Déjà entendue parmi les premiers suspects au lendemain des faits avant d'être remise en liberté, la septuagénaire fait désormais l'objet d'une mise en examen pour meurtre avec préméditation. Une décision prise par le juge d'instruction après plusieurs mois d'investigation. Elle reste toutefois libre sous contrôle judiciaire pendant la poursuite de l'enquête. Toujours en Dordogne, la gendarmerie lance un appel à la vigilance après une disparition jugée inquiétante. Xavier Boitrel, 45 ans, habitant de Bergerac, n'a plus donné signe de vie depuis mercredi matin vers 9h. Il fréquente régulièrement les secteurs de Moulédier, Verdon, Varennes et Lanquet. Il circule à bord d'une Peugeot 308 break bleu nuit. L'homme mesure 1m82, porte des cheveux très courts poivre et sel, une moustache et une barbichette, des lunettes rondes à monture noire et pourrait également porter une casquette grise. Si vous disposez bien sûr de la moindre information, contactez immédiatement la gendarmerie en composant le 17 ou le 112. Pendant ce temps, la mobilisation des secours pour lutter contre les feux se poursuit dans le sud-ouest. 27 sapeurs-pompiers du service départemental d'incendie et de secours du Lot-et-Garonne ont quitté le département pour prêter main forte à leurs collègues girondins. Ils sont engagés sur le gigantesque incendie de forêt qui s'est déclaré sur la commune de Somos en Gironde. À la demande du centre opérationnel de zone, cette colonne spécialisée dans les feux de végétation est partie hier soir avec ses moyens adaptés pour renforcer le dispositif déjà déployé sur place. En Lot-et-Garonne, les conséquences de l'impressionnant incendie de la manufacture des tabacs de Tonnaz continuent de se faire sentir. Au lendemain du sinistre qui a détruit plus de 4000 m² de bâtiments, les pompiers poursuivent leur surveillance. Grâce à des caméras thermiques, ils traitent encore plusieurs points chauds afin d'éviter toute reprise de feu. Un expert bâtiment est désormais attendu pour évaluer la stabilité de la structure. Par mesure de sécurité, un arrêté de péril a été signé par le maire. 3 habitations situées juste en face d'un pignon fragilisé ont été évacuées et la rue Gambetta reste fermée à la circulation jusqu'à nouvel ordre. Autre sujet d'inquiétude pour les riverains, la qualité de l'air. Un laboratoire spécialisé a installé plusieurs capteurs afin d'analyser les fumées. Les premiers résultats sont attendus dans les prochaines heures. Alors au-delà des dégâts matériels, c'est aussi l'avenir du site qui est désormais en suspens. Cette ancienne manufacture emblématique de l'histoire tabacole de Tonnaz faisait l'objet d'importants projets de réhabilitation. Une enquête devra désormais déterminer les causes exactes de l'incendie dont l'origine accidentelle est aujourd'hui privilégiée. Retour maintenant sur un dossier qui continue de faire beaucoup de bruit en Lot-et-Garonne, celui de la loi d'urgence agricole. La polémique ne retombe pas après le vote du texte à l'Assemblée nationale. Sur les réseaux sociaux, Annie Messina, vice-présidente écologiste du conseil départemental, a vivement critiqué les 3 députés lot-et-garonnais, Emeline Rey, Michel Lozana et Hélène Laporte, les accusant d'avoir, selon ses propres mots, voté pour le cancer. En cause, une disposition permettant sous conditions très strictes et uniquement après validation de l'Agence nationale de sécurité sanitaire, d'accorder des dérogations concernant certains pesticides comme l'acétamipride. Les 3 parlementaires ont immédiatement répondu. Michel Lozana rappelle que toute éventuelle autorisation reposera exclusivement sur une expertise scientifique de l'ANSES. Emeline Rey, elle, défend un texte destiné à éviter des impasses économiques pour certaines productions agricoles. De son côté, Hélène Laporte dénonce des accusations qu'elle juge totalement infondées. Dans le même temps, Bio Nouvelle-Aquitaine estime que cette loi ne répond pas aux véritables difficultés des agriculteurs. L'organisation regrette notamment l'absence de mesures fortes sur les revenus, le changement climatique et le soutien à l'agriculture biologique. À l'inverse, la filière française de la noisette affiche sa satisfaction. L'Association nationale des producteurs de noisettes et la coopérative Unicoq, implantée en Lot-et-Garonne et leader français de la filière, salue un texte qu'elle considère indispensable pour préserver la compétitivité de la production française face aux importations. Les professionnels rappellent toutefois que toute dérogation restera temporaire et devra être validée par l'ANSES. Autre dossier suivi sur Radio 4 depuis plusieurs jours, la mobilisation de Vincent Fauché devant les locaux de la SOR à Montflanquin. Après 3 jours de grève de la faim, le sexagénaire a finalement décidé de mettre fin à son action. Il dénonçait un litige vieux de 5 ans après une fuite sur le réseau d'eau potable qu'il estime responsable d'importants dégâts dans son habitation. Hier, une délégation d'élus du Haut-Agenais-Périgord a rencontré la direction locale de la SOR. À l'issue des échanges, l'entreprise s'est engagée à réexaminer le dossier et s'est dite prête à faire un geste. En contrepartie, Vincent Fauché a accepté de lever son campement. C'est désormais le maire de Saint-Aubin qui assurera la médiation entre les deux parties afin de tenter de trouver une issue définitive à ce contentieux. Et puis on termine ce journal par une initiative qui regarde vers l'avenir. 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Voilà, c'est là-dessus que nous refermons cette édition du journal de Radio 4. On va vous souhaiter une très très belle journée en notre compagnie et à très vite pour un nouveau point sur l'actu locale.
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1: Cet après-midi, le soleil continue de régner sans partage sur le Lot-et-Garonne. Les températures grimperont entre 32 et 33 degrés avec une sensation de chaleur bien présente sous un ciel parfaitement dégagé. Demain vendredi, la chaleur va encore monter d'un cran. Le soleil restera omniprésent du matin jusqu'en fin d'après-midi et les maximales atteindront 36 à 37 degrés dans plusieurs secteurs du département. Une journée particulièrement chaude qui pourrait se terminer de manière plus agitée. En soirée, des orages sont possibles sur la moitié nord-ouest du Lot-et-Garonne avec une évolution à surveiller. Samedi, la journée débutera sous un ciel encore calme sur la plus grande partie du département. Seul l'extrême nord-ouest pourrait conserver quelques orages en matinée. Contrairement à ce qui était envisagé il y a quelques jours, la pluie matinale a disparu des dernières prévisions. Le soleil dominera donc une bonne partie de la journée, mais dans une ambiance toujours lourde et très chaude. Au fil de l'après-midi, les conditions deviendront de plus en plus instables avec un risque d'orage qui devrait progressivement s'étendre à l'ensemble du département. Et dimanche, le temps changera nettement. Une perturbation traversera le Lot-et-Garonne avec un ciel plus chargé, de nombreuses averses attendues au cours de l'après-midi. Cette dégradation s'accompagnera d'une baisse sensible des températures qui ne dépasseront plus les 27 ou 28 degrés. Selon les dernières tendances de Météo France, les pluies devraient ensuite se poursuivre dans la nuit de dimanche à lundi, puis encore en début de journée lundi, apportant un peu de fraîcheur et d'humidité au sol.
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1: À Saint-Sylvestre-sur-Lot, Madame Loubière, Nicole, son épouse Fabien et Sylvain, ses fils et leurs conjointes, ses petits-enfants, profondément touchés par les marques de sympathie qui leur ont été témoignées lors du décès de M. Serge Loubière, remercient toutes les personnes qui se sont associées à leur deuil. À Montaut, ses enfants Mike et Lise, parents et alliés, profondément touchés par les marques de sympathie qui leur ont été témoignées lors du décès de Carmen Fernandez, remercient toutes les personnes qui se sont associées à leur deuil.

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11: Bon appétit, il est 12h30, tout de suite, les infos.
12: Bonjour à tous, à la une de l'actualité, les flammes avancent vite en Gironde. L'incendie de Somos près du bassin d'Arcachon a parcouru 2000 hectares. 12 000 personnes ont été évacuées et plusieurs routes sont fermées. 5 départements sont en vigilance rouge pour un risque de feux de forêt très élevé. Les Bouches-du-Rhône, le Vaucluse, le Gard, l'Aude et le Var. Dans le Var, justement, le feu de Pont-Évès ne progresse plus. Il n'est toujours pas fixé après avoir détruit 2550 hectares. Tous les massifs du département sont fermés. 128 personnes soupçonnées d'avoir provoqué des incendies ont été interpellées en France depuis le début de l'année. Annonce faite hier par Laurent Nunez, le ministre de l'Intérieur était en déplacement en Gironde après la mort de deux pompiers dans une intervention contre un incendie. Il a proposé un hommage national aux familles des victimes. Une enquête privilégie la piste d'un incendie volontaire. Dans l'actualité aussi, le transfert des dauphins a commencé à Marineland, à Antibes, dans les Alpes-Maritimes. 8 des 12 cétacés encore présents dans le parc ont pris la direction de Malaga en Espagne par camion puis par avion. Une opération dénoncée par l'association One Voice. Elle espérait plutôt un transfert vers un sanctuaire. Aurore, vice-présidente de l'association, est partagée entre colère et déception.
13: Le premier sentiment est effectivement une grosse tristesse. Avoir eu de faux espoirs, avoir cru aux promesses du gouvernement. On aurait aimé que ça se passe différemment puisque la loi disait que les cétacés ne devaient pas être transférés vers d'autres parcs à but lucratif, des parcs où les conditions de détention sont encore pires qu'à Marineland d'Antibes. C'est extrêmement dur parce que derrière, ce sont des individus, ce sont des vies qui sont complètement brisées par la captivité. Il y a de la colère aussi, et c'est la colère qui va faire place par la suite et qui sera notre moteur pour continuer notre combat. La seule solution favorable, acceptable et qui aurait dû être travaillée par le gouvernement, c'est un sanctuaire.
12: Reportage de Chloé Lombardi, les deux orques Wiki et Keijo, elles restent pour l'instant à Marineland. Les légumes pèsent de plus en plus lourd dans le budget des Français. Leurs prix ont augmenté de 10% sur un an dans le conventionnel, selon Famille Rurale. Augmentation de 7% dans le bio. Les courgettes, tomates et haricots verts sont particulièrement concernés. L'association dénonce les marges de la grande distribution. Elle réclame davantage de produits sains vendus à prix coûtant. On termine par du sport, du cyclisme, et c'est le Belge Jasper Philipsen qui l'a emporté hier sur le Tour de France lors de la 17e étape entre Chambéry et Voiron. Tadej Pogacar est toujours maillot jaune, 185 km aujourd'hui, avec de la montagne entre Voiron et Orcières-Merlette. Belle journée à tous.

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Bonjour à tous, à la une de l'actualité, un renfort aérien inédit contre les incendies. L'avion militaire A400M sera déployé d'ici la fin du mois de juillet, annonce de la porte-parole du gouvernement Maude Bréjon. L'appareil est en cours d'équipement et les pilotes sont actuellement formés. Grâce à un kit spécifique, il pourra larguer jusqu'à 200 tonnes de retardant en un seul passage, soit l'équivalent de deux avions Dash. Et les pompiers qui sont actuellement mobilisés sur deux incendies importants en Gironde et dans le Var. Le Conseil constitutionnel de plus en plus sollicité. Il a enregistré 26 saisines en 2025, un niveau inédit depuis 15 ans. Et 2026 pourrait encore battre ce record. 11 saisines ont déjà été déposées depuis janvier, notamment sur la loi sur l'aide à mourir. Les questions prioritaires de constitutionnalité sont elles aussi en forte hausse, avec 31 dossiers au premier semestre. Face à la hausse des prix du carburant liée aux tensions au Moyen-Orient, Total Energy réactive son plafonnement des carburants. Dans toutes les stations de France métropolitaine, le litre d'essence est désormais limité à 1,99€ et le diesel à 2,25€. Une mesure qui a bien profité à Total. Le groupe affiche un résultat net ajusté de 6 milliards de dollars au deuxième trimestre, en hausse de 12% par rapport aux trois mois précédents. Sur l'ensemble du premier semestre, il atteint 11,4 milliards, soit une progression de 47% sur un an. Acheter des légumes coûte de plus en plus cher. Selon l'association Famille Rurale, les prix ont pas mal augmenté en un an. Plus 31% pour les tomates grappes, 32% en plus pour les courgettes et 24% pour les haricots verts. En cause, des récoltes perturbées par les intempéries et la chaleur. Les fruits, eux, restent globalement stables, avec même une baisse des prix des cerises et des melons. Barbara Butch confirme qu'elle porte plainte après l'interruption de son concert à Grenoble samedi dernier. La DJ veut identifier les responsables. Son spectacle avait été interrompu après des perturbations de militants pro-palestiniens et de la France insoumise. Malgré les appels au boycott, elle maintient son prochain concert. Le marché automobile européen repart à la hausse. Les immatriculations de voitures neuves ont progressé de 13,6% en juin et de 5,7% sur l'ensemble du premier semestre. Une reprise portée par les modèles électriques dont les ventes ont bondi de plus de 40% en un an. Et puis on en sait un peu plus sur l'arrivée de Zinedine Zidane en tant que sélectionneur de l'équipe de France. Il devrait être officiellement présenté mardi prochain. L'ancien entraîneur du Real Madrid succède à Didier Deschamps. Il aurait signé un contrat de 4 ans jusqu'au Mondial de 2030. Voilà pour l'actualité. Bonne journée à tous.

c'est le moment de faire le tour de vos petites annonces sur Radio 4. De la maison au jardin, en passant par les animaux, les véhicules, le logement ou encore l'emploi, il y a peut-être aujourd'hui l'annonce que vous attendiez. On commence avec une belle série de bonnes affaires. Sont proposés à la vente un lot de tulle canal, 3 chaises de relax, une glacière sur allume-cigare, des jeux de société pour enfants, des rideaux occultants, un barbecue électrique, une tondeuse à moutons avec une lame adaptée aux crinières de chevaux, un compresseur méca-fer à 50 euros, 5 balances pour attraper des écrevisses à 12 euros le lot, 3 poêles à frire 10 euros, un matelas pneumatique en 90 à 15 euros, ainsi que des draps couvertures de style mexicain également à 15 euros. Et ce n'est pas tout. Sont aussi donnés gratuitement du grillage à poules, un nettoyeur haute pression, un divan noir, des tuyaux en PVC noir pour le goutte à goutte, ainsi qu'un évier gris foncé avec un bac et un égouttoir. A noter également qu'un auditeur donne du remblai sur la commune de Tézac. Et si vous aimez chiner, rendez-vous ce samedi et ce dimanche à Saint-Amand-du-Pêche dans le Tarn-et-Garonne. Une auditrice y organise un vide-maison de 9h à 19h. Direction ensuite le monde agricole. Du foin en botte ronde issu des récoltes 2024, 2025 et 2026 est stocké sous abri et proposé à la vente. De son côté, un auditeur recherche de la paille en botte ronde ou carrée. Côté véhicule, un vélo électrique est à vendre, quelques réparations sont à prévoir. Est également proposé un camping-car Ford 5 places de 140 chevaux affichant 64 000 km au compteur. Du côté des animaux, des agneaux bio de 6 mois et demi sont proposés à la vente. Vous trouverez également une ânesse grise de 10 ans vendue avec une selle western et une selle anglaise, ainsi qu'une poule accompagnée de ses 8 poussins. Un appel est également lancé après la disparition d'un chien de chasse de type setter anglais, blanc et noir, sur la commune de Biron. Il porte un collier, si vous l'avez aperçu, prenez contact avec la radio pour aider son propriétaire à le retrouver. Pour le logement, une auditrice recherche une maison à louer à l'année avec 2 chambres, un petit jardin et un garage dans un rayon de 30 km autour de Beaumont-du-Périgord. L'aménagement est prévu pour octobre 2026 et un budget maximal de 550 euros par mois. Enfin, côté emploi et services, un auditeur de Fumel recherche une personne pour effectuer quelques heures de ménage ainsi qu'un homme pour réaliser de petits travaux de maçonnerie. Voilà pour vos petites annonces. Si l'une d'entre elles vous intéresse ou si vous souhaitez diffuser la vôtre, contactez Radio 4 au 05 53 36 60 50. Vous pouvez également retrouver l'ensemble des annonces sur radio4.fr. Très belle journée à toutes et à tous et merci de votre fidélité. 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
2: Fin juin, une nouvelle exposition s'est ouverte au musée de Gajac, une triple exposition même qui rend hommage à Claude Monet, avec les œuvres de trois artistes, un peintre japonais, une plasticienne italienne et un architecte paysagiste. On écoute à ce sujet Marlys Kourèche, responsable du musée de Gajac.
3: Ce bel événement célèbre le centenaire de la disparition de Claude Monet. Et dans le cadre de cette manifestation, nous présentons trois artistes. Hiramatsu Reiji, japonais, dont le musée des impressionnismes de Giverny nous a prêté 18 œuvres. Et Monica Gorini, donc, est une plasticienne italienne qui a prêté 13 de ses œuvres. Ces deux artistes sont sensibles à l'univers de Monet et chacun à leur manière propose une vision, une relecture de l'œuvre de Monet. Parallèlement à ces deux expositions d'artistes, Thierry Huot, architecte, paysagiste, a conçu un bassin de nymphéa sur la terrasse surplombant le Lot. Donc un triple événement dans le cadre de cet hommage à Monet.
2: Pour Villeneuve et le musée de Gajac, exposer des œuvres d'Hiramatsu Reiji, prêtées par le musée impressionnisme de Giverny, est un événement exceptionnel. Marlys Kourèche nous en dit plus sur cet artiste aux œuvres particulièrement délicates.
3: Hiramatsu Reiji est donc un artiste né à Tokyo en 1941, qui est un spécialiste de la peinture du Nihonga, qui est une peinture traditionnelle japonaise, qui utilise des pigments naturels et des colles naturelles. Et il ne connaissait pas l'œuvre de Monet avant 1994. Il est venu en France à la faveur d'une exposition personnelle et il a visité le fameux musée de l'Orangerie. Il est tombé sous le choc des nymphéas de Monet et à partir de cette période-là, il a donc créé un ensemble d'œuvres faisant allusion aux nymphéas de Monet. Donc une passerelle entre l'Orient et l'Occident. Et pour lui, c'est très important, cette passerelle entre ces deux mondes.
2: L'exposition Hommage à Monet est présentée au musée de Gajac jusqu'au 22 novembre 2026.
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1: Bon début d'après-midi, il est 13h30.
2: Bienvenue sur Radio 4, toute l'actualité ici en Lot-et-Garonne et en Dordogne, dans le journal de Radio 4 présenté par Patrice Couturier. Bonjour Patrice.
3: Bonjour Christophe, bonjour à toutes et à tous. On va débuter d'ailleurs en Dordogne avec cette enquête qui avait profondément marqué le Bergeracois qui connaît aujourd'hui un tournant judiciaire. Une femme de 70 ans a été mise en examen pour assassinat dans l'affaire de Karen Carter. Cette Britannique de 60 ans installée à Trémola avait été retrouvée mortellement poignardée devant son domicile le 29 avril 2025, victime de 8 coups de couteau. Déjà entendue parmi les premiers suspects au lendemain des faits avant d'être remise en liberté, la septuagénaire fait désormais l'objet d'une mise en examen pour meurtre avec préméditation. Une décision prise par le juge d'instruction après plusieurs mois d'investigation. Elle reste toutefois libre sous contrôle judiciaire pendant la poursuite de l'enquête. Toujours en Dordogne, la gendarmerie lance un appel à la vigilance après une disparition jugée inquiétante. Xavier Boitrel, 45 ans, habitant de Bergerac, n'a plus donné signe de vie depuis mercredi matin vers 9h. Il fréquente régulièrement les secteurs de Moulédier, Verdon, Varennes et Lanquet. Il circule à bord d'une Peugeot 308 break bleu nuit. L'homme mesure 1m82, porte des cheveux très courts poivre et sel, une moustache et une barbichette, des lunettes rondes à monture noire et pourrait également porter une casquette grise. Si vous disposez bien sûr de la moindre information, contactez immédiatement la gendarmerie en composant le 17 ou le 112. Pendant ce temps, la mobilisation des secours pour lutter contre les feux se poursuit dans le sud-ouest. 27 sapeurs-pompiers du service départemental d'incendie et de secours du Lot-et-Garonne ont quitté le département pour prêter main forte à leurs collègues girondins. Ils sont engagés sur le gigantesque incendie de forêt qui s'est déclaré sur la commune de Somos en Gironde. À la demande du centre opérationnel de zone, cette colonne spécialisée dans les feux de végétation est partie hier soir avec ses moyens adaptés pour renforcer le dispositif déjà déployé sur place. En Lot-et-Garonne, les conséquences de l'impressionnant incendie de la manufacture des tabacs de Tonneins continuent de se faire sentir. Au lendemain du sinistre qui a détruit plus de 4000 m² de bâtiments, les pompiers poursuivent leur surveillance. Grâce à des caméras thermiques, ils traitent encore plusieurs points chauds afin d'éviter toute reprise de feu. Un expert bâtiment est désormais attendu pour évaluer la stabilité de la structure. Par mesure de sécurité, un arrêté de péril a été signé par le maire. 3 habitations situées juste en face d'un pignon fragilisé ont été évacuées et la rue Gambetta reste fermée à la circulation jusqu'à nouvel ordre. Autre sujet d'inquiétude pour les riverains, la qualité de l'air. Un laboratoire spécialisé a installé plusieurs capteurs afin d'analyser les fumées. Les premiers résultats sont attendus dans les prochaines heures. Alors au-delà des dégâts matériels, c'est aussi l'avenir du site qui est désormais en suspens. Cette ancienne manufacture emblématique de l'histoire tabacole de Tonneins faisait l'objet d'importants projets de réhabilitation. Une enquête devra désormais déterminer les causes exactes de l'incendie dont l'origine accidentelle est aujourd'hui privilégiée. Retour maintenant sur un dossier qui continue de faire beaucoup de bruit en Lot-et-Garonne, celui de la loi d'urgence agricole. La polémique ne retombe pas après le vote du texte à l'Assemblée nationale. Sur les réseaux sociaux, Annie Messina, vice-présidente écologiste du conseil départemental, a vivement critiqué les 3 députés lot-et-garonnais, Emeline Rey, Michel Lozana et Hélène Laporte, les accusant d'avoir, selon ses propres mots, voté pour le cancer. En cause, une disposition permettant sous conditions très strictes et uniquement après validation de l'Agence nationale de sécurité sanitaire d'accorder des dérogations concernant certains pesticides comme l'acétamipride. Les 3 parlementaires ont immédiatement répondu. Michel Lozana rappelle que toute éventuelle autorisation reposera exclusivement sur une expertise scientifique de l'ANSES. Emeline Rey, elle, défend un texte destiné à éviter des impasses économiques pour certaines productions agricoles. De son côté, Hélène Laporte dénonce des accusations qu'elle juge totalement infondées. Dans le même temps, Bio Nouvelle-Aquitaine estime que cette loi ne répond pas aux véritables difficultés des agriculteurs. L'organisation regrette notamment l'absence de mesures fortes sur les revenus, le changement climatique et le soutien à l'agriculture biologique. A l'inverse, la filière française de la noisette affiche sa satisfaction. L'Association nationale des producteurs de noisettes et la coopérative Unicoq, implantée en Lot-et-Garonne et leader français de la filière, salue un texte qu'elle considère indispensable pour préserver la compétitivité de la production française face aux importations. Les professionnels rappellent toutefois que toute dérogation restera temporaire et devra être validée par l'ANSES. Autre dossier suivi sur Radio 4 depuis plusieurs jours, la mobilisation de Vincent Fauché devant les locaux de la SOR à Montflanquin. Après 3 jours de grève de la faim, le sexagénaire a finalement décidé de mettre fin à son action. Il dénonçait un litige vieux de 5 ans après une fuite sur le réseau d'eau potable qu'il estime responsable d'importants dégâts dans son habitation. Hier, une délégation d'élus du Haut-Agenais-Périgord a rencontré la direction locale de la SOR. À l'issue des échanges, l'entreprise s'est engagée à réexaminer le dossier et s'est dite prête à faire un geste. En contrepartie, Vincent Fauché a accepté de lever son campement C'est désormais le maire de Saint-Aubin qui assurera la médiation entre les deux parties afin de tenter de trouver une issue définitive à ce contentieux. Et puis on termine ce journal par une initiative qui regarde vers l'avenir. 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Voilà, c'est là-dessus que nous refermons cette édition du journal de Radio 4. On va vous souhaiter une très très belle journée en notre compagnie et à très vite pour un nouveau point sur l'actu local.
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3: Cet après-midi, le soleil continue de régner sans partage sur le Lot-et-Garonne. Les températures grimperont entre 32 et 33 degrés avec une sensation de chaleur bien présente, sous un ciel parfaitement dégagé. Demain vendredi, la chaleur va encore monter d'un cran. Le soleil restera omniprésent du matin jusqu'en fin d'après-midi et les maximales atteindront 36 à 37 degrés dans plusieurs secteurs du département. Une journée particulièrement chaude qui pourrait se terminer de manière plus agitée. En soirée, des orages sont possibles sur la moitié nord-ouest du Lot-et-Garonne avec une évolution à surveiller. Samedi, la journée débute sous un ciel encore calme sur la plus grande partie du département. Seul l'extrême nord-ouest pourrait conserver quelques orages en matinée. Contrairement à ce qui était envisagé il y a quelques jours, la pluie matinale a disparu des dernières prévisions. Le soleil dominera donc une bonne partie de la journée, mais dans une ambiance toujours lourde et très chaude. Au fil de l'après-midi, les conditions deviendront de plus en plus instables avec un risque d'orage qui devrait progressivement s'étendre à l'ensemble du département. Et dimanche, le temps changera nettement. Une perturbation traversera le Lot-et-Garonne avec un ciel plus chargé et de nombreuses averses attendues au cours de l'après-midi. Cette dégradation s'accompagnera d'une baisse sensible des températures qui ne dépasseront plus les 27 ou 28 degrés. Selon les dernières tendances de Météo France, les pluies devraient ensuite se poursuivre dans la nuit de dimanche à lundi, puis encore en début de journée lundi, apportant un peu de fraîcheur et d'humidité au sol.
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3: À Saint-Sylvestre-sur-Lot, Madame Loubière, Nicole, son épouse Fabien et Sylvain, ses fils et leurs conjointes, ses petits-enfants, profondément touchés par les marques de sympathie qui leur ont été témoignées lors du décès de Monsieur Serge Loubière, remercient toutes les personnes qui se sont associées à leur deuil. À Montaud, ses enfants, Mike et Lise, parents et alliés, profondément touchés par les marques de sympathie qui leur ont été témoignées lors du décès de Carmen Fernandez, remercient toutes les personnes qui se sont associées à leur deuil.

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Bonjour à tous, à la une de l'actualité, le feu continue de gagner du terrain en Gironde. Plus de 20 000 personnes sont désormais évacuées autour du bassin d'Arcachon après 8 800 nouvelles évacuations. L'incendie a déjà ravagé 2 400 hectares en moins de 24 heures. L'accès au Cap Ferret est fermé et des renforts de pompiers venus notamment de Paris ont été envoyés sur place pour tenter de maîtriser les flammes. Le gouvernement va doubler le plafond annuel des franchises médicales qui passera de 100 à 200 euros par an. Les montants prélevés sur chaque consultation ou boîte de médicaments ne changent pas, mais les patients pourront payer davantage sur une année. La ministre de la Santé Stéphanie Rist assure que cette mesure permettra de financer l'hôpital et l'accès aux soins. Face à la remontée des prix des carburants, le gouvernement prolonge son aide aux grands rouleurs jusqu'au 31 août. Le ministre de l'économie Roland Lescure réunira aussi les distributeurs dès lundi pour éviter toute hausse abusive des marges pendant les vacances. Dans le même temps, Total Energy remet en place un plafond à 1,99€ le litre pour l'essence dans ses stations-service françaises. L'association Innocence en danger assigne l'État français pour déni de justice dans le volet français de l'affaire Epstein. En cause, la mort de Daniel Syad, soupçonné d'avoir été un rabatteur de Jeffrey Epstein, retrouvé mort lundi dernier à son domicile sans avoir jamais été entendu par la justice, malgré plusieurs plaintes déposées contre lui depuis 2019. L'association dénonce de graves lenteurs dans les investigations et estime que la justice française n'a pas traité ce dossier avec la vigilance nécessaire. La Russie a averti les États-Unis que la poursuite des livraisons d'armes à l'Ukraine était inadmissible à l'occasion d'une rencontre entre le ministre russe des Affaires étrangères et son homologue américain à Manille. Moscou affirme rester ouverte à une solution diplomatique tout en dénonçant le soutien militaire occidental à Kiev. Et d'ailleurs, les États-Unis ont signé un accord de coopération avec l'Arabie Saoudite pour développer un programme nucléaire civil. Un partenariat défendu par l'administration Trump qui promet des garanties de sécurité et des retombées économiques importantes. Et enfin, on termine par du sport avec du football. Le nouveau patron des Bleus sera bientôt connu. Le président de la Fédération française de football, Philippe Diallo, annoncera officiellement le successeur de Didier Deschamps à la tête de l'équipe de France le mardi 28 juillet à 11h lors d'une conférence de presse. Sauf énorme surprise, il devrait s'agir de Zinedine Zidane qui s'apprête à prendre les commandes de la sélection. Voilà pour l'essentiel de l'actualité. Bon après-midi à tous.

Bonjour, je suis ravie de vous retrouver sur Radio 4. Si vous cherchez des idées pour profiter de cette belle journée entre le Lot-et-Garonne et la Dordogne, vous êtes au bon endroit. Les températures sont redevenues très agréables. C'est le moment idéal pour sortir, flâner ou simplement prendre un bon bol d'air. Pour commencer, direction d'Évillac. Cet après-midi à 16h30, le café culturel d'Escaratz vous invite à découvrir les plantes aromatiques de la ferme Bionéo Herba. Une belle occasion d'en apprendre un peu plus sur les richesses de notre terroir. Et si vous préférez l'art, il ne faudra pas trop attendre. C'est aujourd'hui la dernière journée pour admirer les peintures de Gaëtan Bodino exposées dans l'église de Valette à Lougratte. Enfin, pour terminer cette journée en musique, rendez-vous à 20h30 dans l'église de Cuzorne. L'association Culture et Patrimoine accueille le groupe Ava Corsica pour un concert de chant en espagnol, en corse et en français. De la découverte, de la culture et de la musique, voilà de quoi profiter pleinement de cette belle journée d'été. Et ce n'est pas fini. Dans quelques instants, je vous partagerai encore d'autres idées de sortie en Lot-et-Garonne et en Dordogne. Restez avec nous sur Radio 4. Si je m'attends...

Tout au long de la semaine, les marchés gourmands vont animer les soirées d'été dans notre région. Des moments conviviaux à partager en famille ou entre amis pour profiter des bons produits locaux et de cette ambiance si particulière des beaux jours. Et côté découverte du terroir, rendez-vous vendredi matin à Fraisse-Pêche, à la ferme de Souleil. Le marché paysan vous proposera une démonstration de fabrication de la traditionnelle tourtière. Une belle occasion de découvrir les gestes et les secrets de cette spécialité. Puis pour continuer la journée, direction Pentagenet à 14h30, l'association Famille Rurale vous invite à participer à un atelier remue-méninges. Un moment convivial pour faire travailler sa mémoire, échanger et partager un bon moment. Voilà encore quelques idées pour profiter pleinement de votre semaine. Je vous souhaite un très bel après-midi, où que vous soyez, et merci d'être avec nous sur Radio 4.

d'être avec nous dans ce bel après-midi sur Radio 4. C'est un plaisir de vous accompagner jusqu'à 16h avec de la musique, de la bonne humeur et bien sûr, toutes vos idées de sortie en Lot-et-Garonne et en Dordogne. On se penche maintenant sur votre programme de vendredi soir avec plusieurs rendez-vous pour bien démarrer le week-end. Pour commencer, direction Tournon d'Agenais. L'association Loup Mercat vous donne rendez-vous sur la place de la mairie pour son marché gourmand, animé par Pascal Châtel. Un moment convivial à partager autour des bons produits et de la musique. Autre ambiance à Villeréal avec le retour des courses hippiques sur le site de Pesqueba pour la première réunion de la saison. Au programme, 7 courses de trot, mais aussi des animations pour les enfants et un espace de restauration pour profiter pleinement de la soirée. Et si vous aimez tenter votre chance, rendez-vous à Villeneuve à 21h. Le Cercle Villeneuvois organise un loto avec l'association Enfants Seniors Espoir. Voilà de belles idées pour commencer votre week-end. Et justement, dans quelques instants, je vous emmène découvrir la suite du programme. Ne bougez pas, il y a encore de beaux rendez-vous à partager ensemble sur Radio 4.

continue avec les idées de sortie pour votre week-end sur Radio 4. Et si vous aimez les moments festifs et conviviaux, direction Perrières où la fête du village va rythmer ces prochains jours. Dès vendredi soir à 21h, place au théâtre avec la rampe commentaise qui vous présentera la pièce « Faufrou-les-Bains ». Et la fête se poursuit samedi soir à partir de 19h30 avec un repas-concert animé par le groupe Cover Drive. L'occasion de partager un bon moment autour de la musique et de la convivialité. Enfin, dimanche matin, les plus courageux pourront enfiler les chaussures de marche pour une randonnée pédestre dès 8h avant de se retrouver tous ensemble autour du repas de midi. Voilà une belle façon de profiter du week-end entre spectacle, musique et bons moments de partage. Profitez bien de votre après-midi, passez un bel été et restez avec nous sur Radio 4, la musique continue.

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les idées de sortie ne manquent pas pour ce week-end. Après la fête de Perrières, on poursuit notre tour d'horizon, des rendez-vous festifs à découvrir dans notre région. Vous profitez peut-être du soleil, d'un moment de détente en terrasse ou d'une pause au bord de l'eau. Alors voici encore quelques belles occasions de sortir et de partager

jusqu'à dès 21h avec Les Bouillants, suivi de DJ Socam. Encore de belles idées pour profiter pleinement de votre week-end. Que vous soyez chez vous, en balade ou sur la route des vacances, passez un excellent après-midi avec Radio 4.

J'espère que vous passez un bel après-midi en notre compagnie sur Radio 4. Et si vous cherchez une idée de sortie pour ce samedi, voici quelques rendez-vous à noter dans vos agendas. On commence par Villefranche-du-Périgord, où le Secours catholique organise un vide-grenier de 9h30 à 17h30 au presbytère. L'occasion de chiner, de faire de bonnes affaires et peut-être de trouver quelques petites pépites. Et puis direction Montferrand de Périgord, où la fête votive animera le village tout au long de la journée. Au programme des jeux, une course cycliste avant de poursuivre la soirée avec un marché gourmand accompagné d'une animation musicale. Encore de belles occasions de profiter de l'été et de partager de bons moments. Savourez cette belle saison, profitez de vos proches et laissez Radio 4 vous accompagner tout au long de l'après-midi. 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

Bonjour à tous, à la une de l'actualité, le feu continue de gagner du terrain en Gironde. Plus de 20 000 personnes sont désormais évacuées autour du bassin d'Arcachon, après 8 800 nouvelles évacuations. L'incendie a déjà ravagé 2 400 hectares en moins de 24 heures. L'accès au Cap Ferret est fermé, des renforts de pompiers venus notamment de Paris ont été envoyés sur place pour tenter de maîtriser les flammes. Le gouvernement va doubler le plafond annuel des franchises médicales, qui passera de 100 à 200 euros par an. Les montants prélevés sur chaque consultation aux boîtes de médicaments ne change pas, mais les patients pourront payer davantage sur une année. La ministre de la Santé Stéphanie Rist assure que cette mesure permettra de financer l'hôpital et l'accès aux soins. Face à la remontée des prix des carburants, le gouvernement prolonge son aide aux grands rouleurs jusqu'au 31 août. Le ministre de l'économie Roland Lescure réunira aussi les distributeurs dès lundi pour éviter toute hausse abusive des marges pendant les vacances. Dans le même temps, Total Energy remet en place un plafond à 1,99€ le litre pour l'essence dans ses stations-service françaises. L'association Innocence en danger assigne l'État français pour déni de justice dans le volet français de l'affaire Epstein. En cause, la mort de Daniel Syad, soupçonné d'avoir été un rabatteur de Jeffrey Epstein, retrouvé mort lundi dernier à son domicile sans avoir jamais été entendu par la justice, malgré plusieurs plaintes déposées contre lui depuis 2019. L'association dénonce de graves lenteurs dans les investigations et estime que la justice française n'a pas traité ce dossier avec la vigilance nécessaire. La Russie a averti les États-Unis que la poursuite des livraisons d'armes à l'Ukraine était inadmissible à l'occasion d'une rencontre entre le ministre russe des Affaires étrangères et son homologue américain à Manille. Moscou affirme rester ouverte à une solution diplomatique tout en dénonçant le soutien militaire occidental à Kiev. Et d'ailleurs, les États-Unis ont signé un accord de coopération avec l'Arabie Saoudite pour développer un programme nucléaire civil. Un partenariat défendu par l'administration Trump qui promet des garanties de sécurité et des retombées économiques importantes. Et enfin, on termine par du sport avec du football. Le nouveau patron des Bleus sera bientôt connu. Le président de la Fédération française de football, Philippe Diallo, annoncera officiellement le successeur de Didier Deschamps à la tête de l'équipe de France le mardi 28 juillet à 11h lors d'une conférence de presse. Sauf énorme surprise, il devrait s'agir de Zinedine Zidane qui s'apprête à prendre les commandes de la sélection. Voilà pour l'essentiel de l'actualité. Bon après-midi à tous.

et bien de votre après-midi. Et on continue notre tour d'horizon des rendez-vous à ne pas manquer ce samedi. À 18h30, direction Tézac pour la première représentation des paysanneries de Tézac. Ce spectacle en plein air vous plongera dans l'histoire de Manon et de son village en 1885. Et pour prolonger la soirée, un repas champêtre sera proposé sur réservation après la représentation. Puis, à partir de 19h, rendez-vous à Lauzun pour les incontournables tables gourmandes, qui reviennent comme chaque samedi de l'été. Au menu, de bons produits, une ambiance conviviale et une animation musicale assurée cette semaine par le groupe Les Originales. Encore de belles idées pour profiter pleinement de votre samedi. Merci d'être avec nous sur Radio 4. Je vous souhaite une excellente fin d'après-midi et restez à l'écoute, la musique continue.

êtes toujours avec nous sur Radio 4 et j'espère que vous passez un agréable après-midi. Comme chaque jour, je vous accompagne avec de la musique, de la bonne humeur et vos idées de sortie pour les prochains jours. Et pour dimanche, plusieurs rendez-vous sont à noter. On commence par les amateurs de Chine. Le club des Quatre Moulins de Montbahut organise son vide-grenier sur la place du village. Une belle occasion de flâner, de chiner et peut-être de trouver quelques petites trouvailles. Côté culture, le cinéma Liberty de Mont-Saint-Prolibos vous donne rendez-vous à 10h15 avec la projection du film Blow Up, proposé dans le cadre du ciné-club Revoir et Revivre. Toujours dimanche matin à 10h30, les passionnés de belles mécaniques se retrouveront à Villeréal pour un rassemblement de véhicules de collection accompagné d'un concert. Et puis, impossible de parler de dimanche sans évoquer le grand rendez-vous à Villeréal. Dès 18h, la commune célébrera les 30 ans de sa bodega avec une soirée festive. Stands de restauration, groupes musicaux, bandas et patucada seront au programme. Voilà de belles idées pour organiser votre dimanche. Profitez bien de votre après-midi et restez avec nous sur Radio 4. On continue à vous accompagner en musique.

Les vacances ont commencé pour certains et si vous préparez déjà votre dimanche, voici quelques idées de sortie pour terminer le week-end en beauté. Plusieurs rendez-vous vous attendent dans notre région. À Castionnès, la place de la mairie accueillera dès 19h la soirée gourmande. Au programme de bons produits à partager et une ambiance musicale assurée par le groupe Boutil. Du côté de Cadouin, le comité des fêtes vous donne également rendez-vous dimanche soir pour un marché gourmand qui se poursuivra en musique avec un concert. Les amateurs de théâtre pourront ensuite prendre la direction de Montpazier. À 20h, la Maison du Grand Site propose le spectacle Tartuffe, interprété par le Théâtre du Roi de Cœur au Théâtre de Verdure. Et pour les joueurs qui aiment tenter leur chance, le Cercle Villenois vous attend à Villeneuve à 20h30 pour un loto. De belles occasions de sortir, de se retrouver et de profiter pleinement de l'été. Je vous retrouve dans un instant avec d'autres idées de rendez-vous à noter. En attendant, montez le son, la musique continue sur Radio 4.

Rendez-vous du week-end, on se tourne maintenant vers la semaine qui arrive avec une première idée de sortie à noter. Lundi, direction Cancon pour la 27e foire aux vaches grasses qui prendra place sur la place du Foirail. Organisée par le Comice agricole, cette journée mettra à l'honneur le monde rural avec des expositions d'animaux et de matériel agricole, des démonstrations de battage à l'ancienne, de tentes de moutons, sans oublier les grillades de bœuf au brasero. Une braderie du Secours populaire sera également proposée. Et pour terminer la journée sur une note gourmande et conviviale, rendez-vous à Saint-Sylvestre. Dès 18h, la place du Lot accueillera le marché gourmand animé par Alex Evans. Voilà de belles idées pour bien démarrer la semaine. Restez avec nous, d'autres rendez-vous arrivent dans quelques instants sur Radio 4.

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Envie de découvrir de nouvelles idées de sortie pour les prochains jours? Voici quelques rendez-vous à noter dans vos agendas. Mardi soir, direction Aimé, où le supporter du club de rugby organise un loto à la salle polyvalente. Une soirée conviviale pour tenter votre chance dans la bonne humeur. Et puis, toujours mardi soir, rendez-vous à Dos pour le marché gourmand qui prendra place sur la place du village. Au programme de bons produits à savourer, une animation musicale assurée par DJ John May. Et si vous aimez prendre le temps d'observer les merveilles du ciel, sachez que tout au long de l'été, le club d'astronomie de la Capelle Buron propose des soirées d'observation sur réservation, une belle occasion de découvrir les étoiles autrement. Voilà encore quelques idées pour agrémenter vos journées et vos soirées d'été. Continuez de profiter du soleil, de vos vacances ou tout simplement de ce bel après-midi. Radio 4 reste à vos côtés.

encore quelques idées à noter avant de refermer votre agenda des sorties. Côté exposition à Montflanquin, le GEM vous invite à découvrir les œuvres de John Speyton jusqu'au 24 juillet dans la salle d'Aquitaine. Et puis direction Pujol, où l'art est à l'honneur jusqu'au 28 juillet avec deux expositions à découvrir. À l'église de Sainte-Foy, laissez-vous guider par l'univers de Marc Poinat entre peinture et sculpture. Et à la salle culturelle, retrouvez les peintures de Camille Collère, une autre belle invitation à découvrir des regards et des sensibilités différentes. Pour les amateurs de sport, pensez également à vous inscrire au 42e tournoi de tennis de Saint-Étienne-de-Viral. La compétition se déroulera du 1er au 15 août et les inscriptions restent ouvertes jusqu'au 29 juillet. Voilà pour vos idées de sortie. Merci d'avoir partagé cet agenda avec nous. Je vous souhaite une belle fin d'après-midi et on continue à vous accompagner en musique sur Radio 4.

0: Bonjour à tous, à la une de l'actualité, face à la multiplication des incendies en France, le gouvernement annonce le déploiement prochain de l'avion militaire Airbus A400M pour renforcer les moyens aériens de lutte contre le feu. Il est présenté comme l'équivalent de 3 Canadair et sera déployé d'ici la fin du mois de juillet. L'appareil a été adapté pour pouvoir larguer d'importantes quantités d'eau ou de produits retardants afin de freiner la propagation des flammes. Les équipages sont encore en formation et des tests de sécurité sont en cours. En Gironde, l'incendie continue de progresser autour du bassin d'Arcachon. Les autorités annoncent l'évacuation de 8 800 personnes supplémentaires près du Cap Ferret. Au total, près de 20 000 habitants et vacanciers ont déjà dû quitter les lieux par précaution. Les flammes ont ravagé plus de 2 400 hectares en moins de 24 heures et l'accès à la presqu'île du Cap Ferret est désormais fermé. Des renforts de pompiers, notamment venus de Paris, sont mobilisés pour tenter de maîtriser les flammes. C'est un genre de yucca pour l'alimentation, sauf que là, c'est pour les vêtements. Ça s'appelle Clear Fashion. L'idée, c'est de guider les consommateurs dans leur achat. L'application permet de scanner les codes-barres de plus de 27 000 articles textiles pour connaître instantanément leur impact environnemental officiel. Les explications de Marguerite Dorangeon, c'est elle qui a lancé cette appli.
1: Concrètement, j'ouvre mon téléphone. Je peux soit chercher la marque de mon choix pour identifier quelles sont ses pratiques. J'ai un vêtement devant moi, je veux scanner le code barre pour obtenir sa notation. Je le scanne et si la note n'est pas disponible, je peux rentrer les informations à la main pour obtenir le score. Ça permet à la fois donc aux consommateurs d'acheter différemment, d'acheter en ayant l'information sur ce qu'il y a derrière les produits qu'ils achètent. Et puis aussi, ça permet de créer une sorte d'émulation et motiver les marques à améliorer leurs pratiques. Le scoring est suffisamment clair pour identifier les leviers à déployer pour s'améliorer. Et ben, ça devient même un vrai outil pour piloter et améliorer ses pratiques.
0: Des propos recueillis par Mylène Debac, une note sur 100 qui prend en compte des critères supplémentaires comme les conditions de fabrication, le bien-être animal ou encore les questions de santé. Et puis, la conduite autonome de Tesla devra encore attendre en France. Le gouvernement refuse pour l'instant d'autoriser le système FSD qui permet aux véhicules Tesla de conduire automatiquement tout en restant sous la surveillance du conducteur. Le ministre des Transports estime que les conditions de sécurité ne sont pas encore réunies. Les autorités françaises s'inquiètent notamment des dépassements de vitesse possibles et du niveau d'attention des conducteurs. Voilà pour l'essentiel, bonne fin de journée à tous.

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0: Bonjour à tous, à la une de l'actualité, face à la multiplication des incendies en France, le gouvernement annonce le déploiement prochain de l'avion militaire Airbus A400M pour renforcer les moyens aériens de lutte contre le feu. Il est présenté comme l'équivalent de 3 Canadair et sera déployé d'ici la fin du mois de juillet. L'appareil a été adapté pour pouvoir larguer d'importantes quantités d'eau ou de produits retardants afin de freiner la propagation des flammes. Les équipages sont encore en formation et des tests de sécurité sont en cours. En Gironde, l'incendie continue de progresser autour du bassin d'Arcachon. Les autorités annoncent l'évacuation de 8 800 personnes supplémentaires près du Cap Ferret. Au total, près de 20 000 habitants et vacanciers ont déjà dû quitter les lieux par précaution. Les flammes ont ravagé plus de 2400 hectares en moins de 24 heures et l'accès à la presqu'île du Cap Ferret est désormais fermé. Des renforts de pompiers, notamment venus de Paris, sont mobilisés pour tenter de maîtriser les flammes. C'est un genre de yuka pour l'alimentation, sauf que là, c'est pour les vêtements. Ça s'appelle Clear Fashion. L'idée, c'est de guider les consommateurs dans leur achat. L'application permet de scanner les codes-barres de plus de 27 000 articles textiles pour connaître instantanément leur impact environnemental officiel. Les explications de Marguerite Dorangeon, c'est elle qui a lancé cette appli.
1: Concrètement, j'ouvre mon téléphone. Je peux soit chercher la marque de mon choix pour identifier quelles sont ses pratiques. J'ai un vêtement devant moi, je veux scanner le code barre pour obtenir sa notation. Je le scanne et si la note n'est pas disponible, je peux rentrer les informations à la main pour obtenir le score. Ça permet à la fois donc aux consommateurs d'acheter différemment, en fait, d'acheter en ayant l'information sur ce qu'il y a derrière les produits qu'ils achètent. Et puis aussi, ça permet de créer une sorte d'émulation et motiver les marques à améliorer leurs pratiques. Le scoring est suffisamment clair pour identifier les leviers à déployer pour s'améliorer. Et ben, ça devient même un vrai outil pour piloter et améliorer ses pratiques.
0: Des propos recueillis par Mylène Debac, une note sur 100 qui prend en compte des critères supplémentaires comme les conditions de fabrication, le bien-être animal ou encore les questions de santé. Et puis, la conduite autonome de Tesla devra encore attendre en France. Le gouvernement refuse pour l'instant d'autoriser le système FSD qui permet aux véhicules Tesla de conduire automatiquement tout en restant sous la surveillance du conducteur. Le ministre des Transports estime que les conditions de sécurité ne sont pas encore réunies. Les autorités françaises s'inquiètent notamment des dépassements de vitesse possibles et du niveau d'attention des conducteurs. Voilà pour l'essentiel. Bonne fin de journée à tous.

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L'essentiel de l'actualité avec d'abord l'affaire du meurtre de Thomas Perrottoy à Crépol dans la Drôme. Les juges d'instruction ont décidé de retenir la circonstance aggravante de racisme contre les 14 personnes mises en examen. Pour rappel, Thomas Perrottoy, âgé de 16 ans, avait été tué en novembre 2023 lors d'une rixe à la sortie d'un bal de village. Trois jeunes ont été placés en détention provisoire après le refus d'obtempérer à Marseille lundi où un policier a été gravement blessé. Les faits se sont produits dans le 10e arrondissement. Une voiture volée sans plaque d'immatriculation a refusé un contrôle avant de percuter violemment un fonctionnaire projeté à 24 mètres. Le conducteur de 18 ans est mis en examen pour tentative de meurtre sur un policier. Deux mineurs de 16 ans sont également incarcérés pour leur implication présumée. Le plus jeune, âgé de 13 ans, a été placé sous contrôle judiciaire. En Ile-de-France, se loger coûte de plus en plus cher. Selon une étude de l'Institut Paris Région, les loyers ont été multipliés par près de 4 en 35 ans. Le prix médian d'un logement vide est passé de moins de 5 euros à plus de 18 euros du mètre carré, tandis que les revenus des ménages ont progressé beaucoup moins vite. Une situation qui pèse particulièrement sur les foyers les plus modestes, certains consacrant désormais près de 50% de leurs ressources à leur logement. Les fruits et légumes coûtent de plus en plus cher dans les assiettes des Français. Selon l'association Famille Rurale, le prix des légumes a encore augmenté de 10% en un an et a progressé de plus de 60% en 10 ans. Les tomates, courgettes et haricots verts sont particulièrement concernés par ces hausses. Pour une famille de 4 personnes, le budget fruits et légumes atteint en moyenne 162 euros par mois et dépasse les 260 euros avec des produits bio. L'association alerte sur une alimentation saine qui devient difficilement accessible pour de nombreux foyers. L'Union européenne a infligé 890 millions d'euros d'amende à Google pour des pratiques jugées anticoncurrentielles dans le numérique. Google est notamment accusé d'avoir favorisé ses propres services dans son moteur de recherche et d'avoir limité les possibilités offertes aux développeurs sur son magasin d'applications, le Play Store. L'entreprise conteste cette décision qui pourrait aussi provoquer de nouvelles tensions entre l'Europe et les États-Unis, notamment sur la régulation des géants du numérique. Et puis, carton plein pour Christopher Nolan dans les cinémas français. Son nouveau film, L'Odyssée, a attiré 1,84 million de spectateurs en seulement une semaine, signant le meilleur démarrage de l'année 2026 au box-office national. Cette fresque inspirée de l'épopée d'Homère réalise même le 6e meilleur lancement depuis la crise du Covid. Voilà pour l'essentiel de l'actualité. Bonne soirée à tous.

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1: L'essentiel de l'actualité avec d'abord l'affaire du meurtre de Thomas Perrottoy à Crépol dans la Drôme. Les juges d'instruction ont décidé de retenir la circonstance aggravante de racisme contre les 14 personnes mises en examen. Pour rappel, Thomas Perrottoy, âgé de 16 ans, avait été tué en novembre 2023 lors d'une rixe à la sortie d'un bal de village. Trois jeunes ont été placés en détention provisoire après le refus d'obtempérer à Marseille lundi où un policier a été gravement blessé. Les faits se sont produits dans le 10e arrondissement. Une voiture volée sans plaque d'immatriculation a refusé un contrôle avant de percuter violemment un fonctionnaire projeté à 24 mètres. Le conducteur de 18 ans est mis en examen pour tentative de meurtre sur un policier. Deux mineurs de 16 ans sont également incarcérés pour leur implication présumée. Le plus jeune, âgé de 13 ans, a été placé sous contrôle judiciaire. En Ile-de-France, se loger coûte de plus en plus cher. Selon une étude de l'Institut Paris Région, les loyers ont été multipliés par près de 4 en 35 ans. Le prix médian d'un logement vide est passé de moins de 5 euros à plus de 18 euros du mètre carré, tandis que les revenus des ménages ont progressé beaucoup moins vite. Une situation qui pèse particulièrement sur les foyers les plus modestes, certains consacrant désormais près de 50% de leurs ressources à leur logement. Les fruits et légumes coûtent de plus en plus cher dans les assiettes des Français. Selon l'association Famille Rurale, le prix des légumes a encore augmenté de 10% en un an et a progressé de plus de 60% en 10 ans. Les tomates, courgettes et haricots verts sont particulièrement concernés par ces hausses. Pour une famille de 4 personnes, le budget fruits et légumes atteint en moyenne 162 euros par mois et dépasse les 260 euros avec des produits bio. L'association alerte sur une alimentation saine qui devient difficilement accessible pour de nombreux foyers. L'Union européenne a infligé 890 millions d'euros d'amende à Google pour des pratiques jugées anticoncurrentielles dans le numérique. Google est notamment accusé d'avoir favorisé ses propres services dans son moteur de recherche et d'avoir limité les possibilités offertes aux développeurs sur son magasin d'applications, le Play Store. L'entreprise conteste cette décision qui pourrait aussi provoquer de nouvelles tensions entre l'Europe et les États-Unis, notamment sur la régulation des géants du numérique. Et puis, carton plein pour Christopher Nolan dans les cinémas français. Son nouveau film, L'Odyssée, a attiré 1,84 million de spectateurs en seulement une semaine, signant le meilleur démarrage de l'année 2026 au box-office national. Cette fresque inspirée de l'épopée d'Homère réalise même le 6e meilleur lancement depuis la crise du Covid. Voilà pour l'essentiel de l'actualité. Bonne soirée à tous.

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2: 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On est beaucoup sur des couleurs assez sombres depuis quelques années. 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Contemporain, traditionnel, à toiture plate, vitrée, pas vitrée, avec des dômes style petite pyramide en toiture, on a vraiment tout type de modèle.
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0: deux ou trois pépites à lancer dans les écouteurs cette semaine. Les Strokes débarquent dans les rayons. Le groupe new-yorkais dévoile son 7e album, Reality Awaits, le premier depuis 6 ans. Dedans, 9 morceaux, dont les singles Going Shopping et Falling Out of Love. Le groupe sera sur scène à Paris en octobre prochain. Passe au rock, Charlie XCX dévoile son nouvel album Music Fashion Film. La chanteuse britannique promet un disque beaucoup plus rock, en tout cas c'est ce que montrent les deux premiers morceaux. L'album a été enregistré à Paris et ça en seulement 10 jours, c'est une prouesse.
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0: Daniel et Franglish signent l'une des collaborations de l'été. Les deux artistes dévoilent Zina, un titre solaire et très dansant qui célèbre l'amour. Un morceau aux influences néo-rail, afro et pop urbaine. Il pourrait bien devenir d'ailleurs le tube de cet été. Nakamura s'impose à l'international. Son morceau Copine est en tête des recherches sur Shazam en Chine, 8 ans après sa sortie en France. La raison, un challenge de danse devenu viral sur Douyin, la version chinoise de TikTok. Le morceau connaît donc un regain de popularité sur les plateformes de streaming. Voilà, vous savez tout. Bonne écoute et à la semaine prochaine.

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L'essentiel de l'actualité avec d'abord l'affaire du meurtre de Thomas Perrottoy Crépol dans la Drôme. Les juges d'instruction ont décidé de retenir la circonstance aggravante de racisme contre les 14 personnes mises en examen. Pour rappel, Thomas Perrottoy, âgé de 16 ans, avait été tué en novembre 2023 lors d'une rixe à la sortie d'un bal de village. Trois jeunes ont été placés en détention provisoire après le refus d'obtempérer à Marseille lundi où un policier a été gravement blessé. Les faits se sont produits dans le 10e arrondissement. Une voiture volée sans plaque d'immatriculation a refusé un contrôle avant de percuter violemment un fonctionnaire projeté à 24 mètres. Le conducteur de 18 ans est mis en examen pour tentative de meurtre sur un policier. Deux mineurs de 16 ans sont également incarcérés pour leur implication présumée. Le plus jeune, âgé de 13 ans, a été placé sous contrôle judiciaire. En Ile-de-France, se loger coûte de plus en plus cher. Selon une étude de l'Institut Paris Région, les loyers ont été multipliés par près de 4 en 35 ans. Le prix médian d'un logement vide est passé de moins de 5 euros à plus de 18 euros du mètre carré, tandis que les revenus des ménages ont progressé beaucoup moins vite. Une situation qui pèse particulièrement sur les foyers les plus modestes, certains consacrant désormais près de 50% de leurs ressources à leur logement. Les fruits et légumes coûtent de plus en plus cher dans les assiettes des Français. Selon l'association Famille Rurale, le prix des légumes a encore augmenté de 10% en un an et a progressé de plus de 60% en 10 ans. Les tomates, courgettes et haricots verts sont particulièrement concernés par ces hausses. Pour une famille de 4 personnes, le budget fruits et légumes atteint en moyenne 162 euros par mois et dépasse les 260 euros avec des produits bio. L'association alerte sur une alimentation saine qui devient difficilement accessible pour de nombreux foyers. L'Union européenne a infligé 890 millions d'euros d'amende à Google pour des pratiques jugées anticoncurrentielles dans le numérique. Google est notamment accusé d'avoir favorisé ses propres services dans son moteur de recherche et d'avoir limité les possibilités offertes aux développeurs sur son magasin d'applications, le Play Store. L'entreprise conteste cette décision qui pourrait aussi provoquer de nouvelles tensions entre l'Europe et les États-Unis, notamment sur la régulation des géants du numérique. Et puis, carton plein pour Christopher Nolan dans les cinémas français. Son nouveau film, L'Odyssée, a attiré 1,84 million de spectateurs en seulement une semaine, signant le meilleur démarrage de l'année 2026 au box-office national. Cette fresque inspirée de l'épopée d'Homère réalise même le 6e meilleur lancement depuis la crise du Covid. Voilà pour l'essentiel de l'actualité. Bonne soirée à tous.

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